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1: Bonjour et merci

0: que l'ancien président Václav Havel.
1: On découvre plein de personnes hyper intéressantes, notamment Jaroslav Zajíček, qui travaille avec Petr Pavel, donc le président actuel tchèque, qui nous a parlé voilà, de la figure de Václav Havel et comment son influence est encore présente, bien présente dans le pays aujourd'hui. On a découvert aussi la bibliothèque donc Václav Havel, avec des personnes passionnées qui nous parlent de leur métier quotidien et du travail monstrueux qu'est d'archiver tous les documents en lien avec lui.
0: C'était donc des étudiants parisiens qui nous en diront plus sur leur voyage à Prague dans quelques minutes. Pour le premier entretien de ce podcast, Une demi-heure en Tchéquie, on reste dans le milieu scolaire. Parmi les enseignants mis à l'honneur lors de la remise des prix, un grand merci de l'Association des anciens élèves des sections tchèques en France figurait Andrea Šteflová, professeur de français à Český Těšín, ville de l'extrême est de la République tchèque. Située sur la frontière avec la Pologne. Une femme à l'enthousiasme contagieux, habitée par la nécessité de transmettre son amour du français à ses jeunes élèves et qui, après la cérémonie qui s'est récemment tenue au siège du ministère des Affaires étrangères, a évoqué sa passion pour son métier au micro de Guillaume Narquet. On l'écoute.
2: Je m'appelle Andrea Šteflová, je viens de la ville de Český Těšín et je travaille au lycée Josef Božek dans la même ville. Je ne suis pas née à Český Těšín, mais je suis née à Ostrava, donc c'est à, disons, à 30 km de là-bas. Et pourquoi le français? Au début, j'ai fait mes études à l'université Charles et mon option, c'était la géologie et la géochimie. Et puis, disons que j'ai bien fait mes études, donc il me restait un peu de temps. Et je me disais, si je faisais quelque chose de plus difficile ou quelque chose qui va me remplir les journées, les restes des jours. Et je ne peux pas vous dire pourquoi j'ai choisi le français. Ça me paraît assez difficile et en même temps assez joli. Et j'ai continué, j'ai avancé. Après mon diplôme de master en géologie et géochimie, je suis partie en France parce que je me suis rendue très vite compte que ici, dans un pays tchèque, je ne vais pas apprendre très vite et je ne voulais pas rester un débutant éternel. Donc je me suis lancée, je suis partie en France. Et je suis passée un an, et puis...
3: Juste pour apprendre la langue?
2: Pour apprendre la langue, exactement, mais bien sûr, je travaille aussi en tant que fille au père. Mais le but, c'était la langue, c'était la passion, le désir de découvrir, de me faire des amis, de pouvoir causer, de créer des amitiés, ce que j'ai réussi, en fait. Et avec ma famille d'accueil, si je peux le dire, je tiens toujours de bonnes relations, on se voit. Et maintenant, ce sont mes élèves qui viennent faire les filles au père à ma fille que j'ai gardée. Donc vraiment,
3: c'est dans quelle ville?
2: C'est à Nantes actuellement, mais moi, j'étais à Troyes. Et puis donc, en rentrant, j'ai commencé à enseigner le français, juste comme ça, pendant mon congé de maternité. Et au fur et à mesure, il fallait que je fasse aussi d'autres études. Donc les études pédagogiques et puis les études au département de langue romane à l'université d'Ostrava. Et bon, du coup, le prof de français est né. Et c'est vrai que j'ai gardé aussi la chimie. Donc il y a des années scolaires où j'enseigne les deux, la chimie et le français. J'enseigne les enfants de 12 à 19 ans. Donc vraiment, c'est un éventail qui me permet de découvrir de différentes méthodes, et c'est très enrichissant, quoi.
3: Quelles sont les motivations de vos élèves?
2: Ça, c'est un peu difficile à dire, parce que toujours, il y a des parents qui décident à la place des élèves, surtout pour les petits, pour des 11-12 ans. Et des fois, c'est aussi l'histoire, puisque j'enseigne déjà depuis, ça fait 16-17 ans que j'y enseigne. Donc la tradition est créée, quoi, et j'en profite. Donc des fois, il y a des élèves qui viennent des villes, des environs, pour... travailler avec moi, bah, c'est un peu, je sais, c'est pas modeste, mais j'ai entendu dire ça aussi, des côtés des élèves. Oui, c'est vrai, j'ai créé, avec mon collègue bien sûr, parce que ce n'est pas un travail pour une seule personne, j'ai créé il y a 11 ans un festival qui s'appelle « Je sais faire en français ».

0: J'avais déjà cette idée auparavant, mais je n'avais pas de sponsor. Et pour motiver les jeunes, il faut aussi de leur proposer quelque chose qu'ils peuvent toucher. Quoi. Donc j'ai commencé aussi à travailler dans le comité de l'association tchèque des professeurs de français, qui me soutient financièrement. Et ce festival incite les jeunes à apprendre plus, puisqu'ils veulent se montrer qu'ils savent. C'est-à-dire, c'est un festival où personne ne gagne, tout le monde sont les gagnants, et on récompense tous les élèves qui viennent, pas seulement de notre établissement, mais de la République tchèque, même de la Slovaquie. Par exemple, cette année, on a vu 113 élèves se montrer sur l'estrade avec les chansons, la poésie, le théâtre. Et c'est très apprécié. Donc ça, c'est déjà un pas que j'ai fait pour promouvoir le français, créer ce festival. Et puis, j'essaie de découvrir d'autres façons, comme la poésie. On tourne des vidéos avec la poésie. J'ai trouvé aussi une école partenaire en France. C'est-à-dire, c'est à Romiremont, c'est le lycée André Malraux, avec lequel on collabore déjà depuis 2007, je pense. Et c'est aussi captivant pour les élèves, puisqu'ils viennent y aller. Ils veulent créer les liaisons amicales. Et c'est quelque chose qui est touchant pour eux, je pense. Donc, il y a beaucoup de choses qu'on fait, qu'on essaie de faire. Des concours de l'Alliance française d'Ostrava, des Olympiades. Là, par exemple, cette année, un de mes élèves a participé au cours national ici à Prague, puisqu'il a gagné le tour régional. Donc, et les élèves, ils se le disent. Donc, ils se transmettent les informations et ça fonctionne.
1: Quand on parle avec les Tchèques du français, souvent une de leurs premières réactions est que c'est une langue compliquée, difficile. Et là encore, comment vous y prenez pour leur faire passer le message que c'est tout à fait possible d'apprendre et en même temps de prendre du plaisir, parce que c'est important dans cet apprentissage du français.
0: Déjà, c'est que les effraies, c'est surtout la prononciation, les accents bizarres. Il y avait une élève qui a dit « Le français, pour moi, c'est comme une danse. Toujours les accents aigus, circonflexes, et c'est comme si je dansais. » Donc ça, j'emploie souvent, c'est « Allez, venez danser avec moi !» Puisque le français, ça fait bouger, ça fait onduler la langue. Et je sais que c'est difficile, au début, ça paraît comme ça, mais je leur dis toujours de ne pas faire attention à la prononciation au début. Parce que ce n'est pas là une seule chose qui est importante, puisqu'on peut très bien se faire comprendre sans prononcer R en français. On peut bien, très bien prononcer un R roulé, pas de souci. Et puis j'essaie de comparer avec l'anglais et l'allemand, que j'ai fait aussi également. Donc, il résulte à la fin, à chaque fois, que si vous obtenez quelque chose sans effort, ça ne sert à rien. À chaque fois, il faut donner votre énergie, votre effort et votre goût d'apprendre. Et bon, c'est un peu ça.
1: Oui, puisqu'il faut dire, c'est que les Français apprécient beaucoup le R roulé des Slaves. Donc il ne faut pas que la prononciation soit parfaite, il faut aussi le dire à vos élèves.
0: Oui, c'est compliqué, mais je peux dire qu'il y a des élèves qui arrivent tout de suite à prononcer le fameux R. Mais je dis, si vous mettez 2-3 mois, peu n'importe, ça vient un jour, et sinon, toujours, vous allez être compris.
1: Qu'est-ce que représente pour vous, personnellement, ce prix spécial qui vous a été remis donc par l'association des anciens élèves des sections tchèques en France?
0: Oui, j'étais émue, quoi. Le proviseur m'a dit que c'était lui qui a monté
1: ma candidature.
0: Ma candidature, voilà. C'était quelque chose que vraiment qui m'a fait sourire intérieurement. Parce que j'apprécie vraiment beaucoup, et c'est bien que j'ai mis mes années de prof, que je ne les ai pas mises juste comme ça, sans aucun résultat, sans aucun effet pour les autres. C'est bien.
1: Au-delà de votre travail, quelle est la place qu'occupe le français dans votre vie? Et puis, dites-nous un peu ce que vous aimez dans la pratique du français.
0: Je ne peux pas l'expliquer, mais la place que le français occupe dans ma vie, c'est bien que mon mari n'est pas là, puisque ça peut être un peu douteux pour lui.
1: Lui, vous ne l'avez pas convaincu?
0: Ah ouais, non, c'est ça. Pour moi, c'est du top. Mais je ne sais pas pourquoi. Je ne peux pas l'expliquer. Maintenant, c'est entre nous deux. Des fois, je dis, je ne sais pas, mais pour expliquer, peut-être dans une de mes anciennes vies, j'étais une prostituée à Madagascar. Mais je ne sais pas, vraiment, c'est vraiment quand je fais des blagues. Et c'est quelque chose qui est venu tout seul et qu'il fallait faire. Et ça reste, ça reste toujours. Je ne le dis pas pour flatter le français ou pour être, je ne sais pas, intéressante. Vraiment, je ne veux pas que vous le preniez comme un cliché. Mais c'est sincère. Vraiment, c'est quelque chose qui est au premier lieu pour moi.
1: Les élèves évoluent dans leur comportement, dans leurs intérêts. Pour vous, en tant qu'enseignante de langue, peu importe que ce soit le français, comment faites-vous évoluer votre travail et vos méthodes d'enseignement? Parce que c'est aussi une des raisons pour lesquelles vous avez été mise à l'honneur avec ce prix. Un grand merci aujourd'hui.
0: Je sens qu'il faut toujours évoluer. Donc, pendant ma carrière pédagogique, j'ai été par exemple à Vichy, j'étais à Nice, à Francophonia, à Kavilam, à Vichy. Je fais des stages au moins une ou deux fois par an. Je sais qu'il faut évoluer toujours et aussi, je ne lis que des livres en français. Je ne sais pas combien de livres j'ai chez moi, mais je dis, j'ai 5 mètres de livres français. Si vous voulez, je vous prête un ou deux bouquins, mais c'est ça ce qui est pour moi important, je pense, de lire, d'être toujours en contact avec la langue pour pouvoir, pouvoir la transmettre. Et c'est mon moteur, quoi. Et des fois, vraiment, je ne lis que des auteurs, surtout les auteurs français modernes, pour être en contact aussi avec l'évolution, la langue même, puisque toujours les mots et tout ça change. Quoique, bien sûr, je connais les classiques, les grands classiques, mais oui, c'est pour les adultes, je dirais. Mais la littérature contemporaine, pour moi, est très importante. Et c'est quelque chose qui me pousse, qui m'amène plus haut, plus loin, quoi, comme Coubertin, un peu.
1: Quel est le livre français, l'auteur français que vous lisez actuellement?
0: Ah, actuellement, ce n'est pas actuellement, mais pour vous dire, c'est Sophie Perrin. J'ai lu tous ses livres, sauf le dernier. Je n'ai pas eu encore l'occasion de l'acheter, c'est Tata. Mais j'ai commencé avec Il faut arroser les fleurs. Et j'étais vraiment frappée par quelque chose de très riche. J'adore. Mais aussi, je lis Lévy, comment il s'appelle, Musso, des polars. Oui, un peu de tout, un peu de tout. Je consomme, quoi.
1: Merci beaucoup.
0: Pas de quoi.
2: La Vltava, rivière dont les eaux traversent le centre de la capitale tchèque, est au cœur de la vie des Pragois. Au rythme des pavés et des ponts, ses quais offrent aux coureurs à pied également de beaux parcours, avec une ambiance qui évolue au fil des kilomètres. Plus paisible au sud, les quais gagnent en animation à mesure que vos foulées vous rapprochent du centre historique de la ville. Reportage d'Inès Cuvillier.
3: À Prague, difficile d'ignorer la Vltava. Mieux connue en français sous son nom allemand de Moldau, la rivière dont la renommée doit beaucoup au célèbre poème symphonique composé par Smetana traverse la capitale du sud au nord et sert souvent de point de repère aussi bien pour les habitants de la ville que pour ses visiteurs. Longue de 430 km, la Vltava prend sa source dans la forêt de Bohême, au sein du parc national de la Soumava, en Bohême du Sud, avant de se jeter dans l'Elbe, au nord de Prague. Le parcours varie en direction de Žluté Lázně, où le calme domine, la piste cyclable est dégagée et les bateaux amarrés au port donnent parfois l'impression de quitter la ville. À proximité de Karlín, quartier entièrement rénové après les graves inondations de 2002, les quais, au contraire, deviennent beaucoup plus urbains et animés. Comme beaucoup de grandes villes européennes, Prague s'est construite autour de la rivière. Longtemps voie commerciale et axe de circulation, la Vltava est aujourd'hui un espace de loisirs et lieu de vie sur les bords duquel se croisent promeneurs, cyclistes, touristes et sportifs. Venue de France pour visiter Prague, Manon y a trouvé une atmosphère presque familière.
4: Ça m'a vraiment fait penser au Quai de Paris avec les péniches. C'est un petit peu la même ambiance, on a pas mal de place.
3: Traversée chaque jour par des milliers d'habitants et visiteurs, la Vltava accompagne Prague depuis ses origines. Aujourd'hui, ses quais accueillent bars, cafés, péniches et restaurants. Manon, qui court en club depuis plusieurs années, profite de ses voyages pour s'adonner à l'un de ses passe-temps favoris et a fait des quais de la Vltava sa nouvelle piste d'athlétisme pour le week-end.
4: Déjà, j'avais très envie de courir en venant, j'avais pris tout ce qu'il fallait. Je me suis dit que c'était plus difficile de se repérer si j'allais dans des quartiers ou des parcs ou quoi que ce soit, alors que les quais, t'as juste à suivre le quai. Il y a pas mal de gens qui courent là-bas. C'est très agréable avec le petit coucher de soleil. Et après, on boit un petit verre à la péniche. C'est super, ça fait un petit rafraîchissement à la fin.
3: Le parcours semble idéal. Pourtant, courir le long de la rivière n'est pas toujours synonyme de fluidité. Entre les cyclistes, les touristes et les nombreux piétons, il faut constamment rester en éveil et régulièrement adapter sa foulée. Même si le nombre de coureurs donne envie de courir, le tracé est tout sauf parfaitement lisse. Sur les quais de Prague, le footing devient un parcours fragmenté. On alterne entre sections agréables de pistes cyclables et passages beaucoup plus techniques, où il faut autant regarder ses pieds que le paysage.
4: Il y a déjà un passage que à piétons et coureurs. Ça, c'est déjà pas mal pour courir, parce qu'on n'est pas embêté par les voitures ou les vélos. Ça serait un petit peu compliqué, mais peut-être élargir la route, parce qu'il y a trop de piétons, donc des fois, c'est un petit peu galère de passer entre les deux. Surtout sur le pont Charles, parce qu'il y a beaucoup de touristes et des gens qui prennent des photos, donc il faut un petit peu se faufiler. Après, c'était la seule partie du parcours qui était un peu plus compliquée. Mais je me suis aussi arrêtée, donc c'est l'ambiance.
3: Effectivement, le pont Charles illustre parfaitement cette réalité. Monument emblématique de Prague, il est aussi l'un des sites les plus fréquentés de la ville. Pour les coureurs, il devient un passage obligé mais rarement fluide, un lieu où l'on ralentit, où l'on zigzague. Cette contrainte fait aussi partie de l'expérience. Courir ici, c'est accepter de partager l'espace avec les autres usagers de la ville. De part et d'autre de la rivière, les ambiances changent également. Une rive peut sembler plus lisse, plus propice à la course, tandis que l'autre multiplie les pavés, les escaliers ou les détours qui nous éloignent de l'eau. Le parcours devient alors modulable. On choisit sa rive, son rythme, son heure. Mais une différence marquée existe aussi entre l'animation du matin et celle de l'après-midi. Dès la fin de la journée, les quais se remplissent. Le samedi matin, par exemple, un marché fermier s'installe au bord de l'eau, rendant certains passages plus difficiles, voire impossibles pour les coureurs. C'est aussi ce que souligne Manon dans son expérience de la ville.
4: La partie que j'ai préférée, c'était quand on arrive vers le pont Charles, côté vieille ville, parce qu'on a une belle vue sur le château. J'ai bien aimé quand je suis passée par là-bas, j'ai même arrêté mon Strava pour prendre une petite photo. Alors que je trouve que de l'autre côté, c'est plus des pavés, c'est un peu moins agréable pour courir et la vue est moins belle.
3: À Prague, la Vltava offre un terrain de jeu incontestable pour les coureurs. Mais ici, le défi ne consiste pas seulement à enchaîner les kilomètres. Il faut aussi composer avec le rythme de la capitale et accepter, parfois, de ralentir pour admirer sa beauté.
2: Un petit groupe d'étudiants en tchèque de l'INALCO et de la Sorbonne à Paris a récemment réalisé un voyage d'études autour de la figure du dramaturge, ancien dissident et premier président de la Tchécoslovaquie post-communiste, Václav Havel. Deux d'entre eux, Victor et Noé, ont répondu aux questions d'Anna Kubišta.
5: Je suis Victor Biou, je suis étudiant à l'INALCO et à l'Université Paris-Cité, Sorbonne Paris-Nord. Je fais donc des études tchèques, de la géographie et de l'économie. J'habite à Paris et on est là pour un voyage d'études sur les pas de Václav Havel.
6: Bonjour à tous, moi c'est Noé, je suis étudiant en master, je viens de terminer tout juste mon master en commerce international à l'INALCO, spécialisé dans l'Europe centrale, et je suis franco-tchèque, et du coup je renouvelle un petit peu mes racines pour voilà faire un voyage et découvrir le grand personnage qui était Václav Havel.
7: Et pourquoi justement vous avez choisi Václav Havel comme thème central de ce voyage ?
5: En fait, c'est son 90e anniversaire et c'est une figure emblématique du paysage pragois, de la Tchéquie, une figure politique, artistique, qui rayonne par son combat pour les libertés et les droits humains. Et c'est un honneur de pouvoir rencontrer des gens qui ont dû travailler avec lui, qui ont un souvenir encore vivant du personnage.
7: Comment est-ce que se déroule ce voyage? Vous rencontrez qui? Vous allez où? Dans quel lieu pour découvrir plus la figure de Václav Havel?
6: On découvre plein de personnes hyper intéressantes, notamment Jaroslav Zajíček, qui travaille avec Petr Pavel, donc le président actuel tchèque, qui nous a parlé voilà de la figure de Václav Havel et comment son influence est encore présente, bien présente dans le pays aujourd'hui. On a découvert aussi la bibliothèque donc Václav Havel avec des personnes passionnées qui nous parlent de leur métier quotidien et du travail monstrueux qui est d'archiver tous les documents en lien avec lui. Donc c'est franchement une expérience très enrichissante pour nous.
7: Pour le coup, la bibliothèque Václav Havel est un peu dans la tourmente aujourd'hui, mais bon, c'est intéressant quand même de rencontrer les gens qui travaillent encore. Victor, toi, c'est pour l'instant, c'est quoi ce qui t'a marqué pour l'instant de ce séjour, hein?
5: Malgré le fait qu'on arrive en ayant l'image du politique, du président, le premier président de la Tchécoslovaquie, c'est un être humain qui est riche, qui a des défauts et qui rayonne. Hier, on a passé bien 3 heures à la Librairie Prohibitée et on a pu voir des tonnes d'archives et des personnes qui, à travers l'art et essaye de combattre, de trouver une forme d'existence malgré la censure et une pensée dogmatique.
7: Oui, il faut rappeler que Libri Prohibiti, c'est cette librairie aujourd'hui évidemment totalement libre, mais qui en fait aujourd'hui archive tous les samizdat, les textes interdits à l'époque du régime communiste. Est-ce que Václav Havel, ce nom, dit encore quelque chose aux Français aujourd'hui? Puisque vous vivez à Paris, vous vivez en France, donc est-ce que les gens connaissent Václav Havel aujourd'hui, la jeune génération?
6: C'est une très bonne question. Je pense que malheureusement, c'est un nom qui tombe de plus en plus dans l'oubli, en tout cas du côté français, même si récemment on a pu voir l'inauguration du banc Václav Havel devant l'ambassade tchèque à Paris, ce qui a pu redonner un petit peu une nouvelle jeunesse à ce personnage. Mais je pense qu'effectivement, on arrive dans un temps où... De plus en plus de gens oublient qui était finalement ce grand personnage qui a façonné l'Europe centrale, qui était l'ami de plein de politiciens aux États-Unis, en France, en Espagne. Oui, effectivement, c'est un peu dommage à ce niveau-là.
7: Qu'est-ce qui vous a le plus marqué dans sa vie et dans sa pensée? Est-ce qu'il y a des choses que vous retenez qui sont frappantes et qui peut-être sont une leçon pour nous aujourd'hui?
5: Ce qui est très étrange avec Václav Havel, c'est que il est connu. C'est un modéré, mais dans le régime communiste, qui était un régime extrémiste in fine, sa modération était vue comme une forme de radicalité. Et c'est une radicalité qu'il nous faut rappeler. Puisque aujourd'hui, on a des atteintes aux droits de l'homme dans le monde entier, parfois certains diraient même en Europe. Et c'est une forme de radicalité sur les droits humains, sur les droits de l'homme, la femme, et une forme d'universalité qu'il s'agit de rappeler. Et j'espère que ce sera l'objet de la restitution qu'on pourra faire au semestre prochain à l'INALCO.
7: Václav Havel a dit que l'inconvénient naturel de la démocratie, c'est qu'elle lie les mains des personnes bien intentionnées et ouvre des possibilités illimitées à ceux qui ne la prennent pas au sérieux. Qu'est-ce que cette phrase vous inspire ?
6: C'est une très belle phrase. Pour le coup, je pense que ça résume bien l'optimisme, on va dire, et aussi la volonté qu'avait Václav Havel d'être purement libre. Je pense que c'était quelqu'un qui était bien plus libre dans un régime, on va dire, totalitaire que les gens aujourd'hui le sont dans des démocraties. Donc je pense que on voit bien deux plans, le plan de la liberté et le plan de comment vivre dans une société qui aujourd'hui peut être forcément un peu fragmentée, mais de rechercher toujours cette volonté à vouloir faire mieux, à être purement libre, mais dans une optique de voir le bien et de voir l'optimisme derrière, je pense.
5: Pour la citation, j'ai l'impression... Je ne serais pas d'accord avec Havel parce que il faut pas dénigrer la démocratie qui est sans doute le bien le plus précieux qu'on puisse avoir. Et la démocratie a des failles parce qu'elle donne la liberté à chacun et chacune, mais elle n'est pas fondamentalement fragile. Et c'est simplement les individus et les groupes qui essayent de s'emparer du pouvoir Et la beauté de la démocratie, c'est sa fragilité, et c'est ce qu'il faut, c'est pour ça qu'il nous faut une radicalité dans les droits humains, dans le respect, dans la liberté d'expression, et avoir une forme de garde-fou. Donc non, je pense pas que la démocratie nous lie les mains, en tout cas, parce qu'elle nous donne un socle commun qu'il s'agit de protéger.
7: Merci beaucoup.
6: Merci à vous.
5: Merci beaucoup.
2: C'est la fin de cette émission en français sur Radio Prague International. Elle vous a été présentée par Magdalena Hrozinková. Merci de votre attention et de votre fidélité. Nous allons vous retrouver mardi prochain pour notre nouveau podcast. D'ici là, vous pouvez suivre l'actualité tchèque en français sur notre site français.radio.cz et aussi sur Facebook, le réseau X et Blue Sky. Passez un bon week-end. À la prochaine. Naslyšenou.

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1: Bonjour et merci d'écouter Radio Prague International en français. Dans ce podcast, nous vous proposons le nouvel épisode de notre série « Courir à Prague ». Cette fois-ci, nous allons longer la rivière Vltava.
2: Je me suis dit que c'était plus difficile de se repérer si j'allais dans des quartiers ou des parcs ou quoi que ce soit, alors que les quais, t'as juste à suivre le quai. Il y a pas mal de gens qui courent là-bas. C'est très agréable avec le petit coucher de soleil. Et après, on boit un petit verre à la péniche. C'est super.
1: Des étudiants en tchèque de l'INALCO et de la Sorbonne à Paris ont récemment effectué un séjour d'études à Prague. Invités dans nos studios, ils ont évoqué les moments forts de leur voyage sur les traces de l'ancien président Václav Havel.
3: On découvre plein de personnes hyper intéressantes, notamment Jaroslav Zajíček, qui travaille avec Petr Pavel, donc le président actuel tchèque, qui nous a parlé de la figure de Václav Havel et comment son influence est encore présente, bien présente dans le pays aujourd'hui. On a découvert aussi la bibliothèque donc Václav Havel, avec des personnes passionnées qui nous parlent de leur métier quotidien et du travail monstrueux qui est d'archiver tous les documents en lien avec lui.
1: C'était donc les étudiants parisiens

0: du ministère des Affaires étrangères a évoqué sa passion pour son métier au micro de Guillaume Narquet. On l'écoute.
1: Je m'appelle Andrea Šteflová, je viens de la ville de Český Těšín et je travaille au lycée Josef Božek dans la même ville. Je ne suis pas née à Český Těšín, mais je suis née à Ostrava, donc c'est à, disons, à 30 km de là-bas. Et pourquoi le français? Au début, j'ai fait mes études à l'université Charles et mon option, c'était la géologie et la géochimie. Et puis, disons que j'ai bien fait mes études, donc il me restait un peu de temps. Et je me disais, eh, si je faisais quelque chose de plus difficile ou quelque chose qui va me remplir les journées, les restes des jours. Et je ne peux pas vous dire pourquoi j'ai choisi le français. Ça me paraît assez difficile et en même temps assez joli. Et j'ai continué, j'ai avancé. Après mon diplôme de master en géologie et géochimie, je suis partie en France parce que je me suis rendue très vite compte que ici, dans un pays tchèque, je ne vais pas apprendre très vite et je ne voulais pas rester un débutant éternel. Donc je me suis lancée, je suis partie en France. Et je suis passée un an, et puis...
2: Juste pour apprendre la langue?
1: Pour apprendre la langue, exactement, mais bien sûr, je travaille aussi en tant que fille au père. Mais le but, c'était la langue, c'était la passion, le désir de découvrir, de me faire des amis, de pouvoir causer, de créer des amitiés, ce que j'ai réussi, en fait. Et avec ma famille d'accueil, si je peux le dire, je tiens toujours de bonnes relations, on se voit. Et maintenant, ce sont mes élèves qui viennent faire les filles au père à ma fille que j'ai gardée. Donc vraiment,
2: c'est dans quelle ville?
1: C'est à Nantes actuellement. Mais moi, j'étais à Troyes. Et puis donc, en rentrant, j'ai commencé à enseigner le français, juste comme ça, pendant mon congé de maternité. Et au fur et à mesure, il fallait que je fasse aussi d'autres études. Donc les études pédagogiques et puis les études au département de langue romane à l'université d'Ostrava. Et bon, du coup, le prof de français est né. Et c'est vrai que j'ai gardé aussi la chimie. Donc il y a des années scolaires où j'enseigne les deux, la chimie et le français. J'enseigne les enfants de 12 à 19 ans. Donc vraiment, c'est un éventail qui me permet de découvrir de différentes méthodes. Et c'est très enrichissant, quoi.
2: Quelles sont les motivations de vos élèves?
1: Ça, c'est un peu difficile à dire, parce que toujours, il y a des parents qui décident à la place des élèves, surtout pour les petits, pour des 11-12 ans. Et... des fois, c'est aussi l'histoire, puisque j'enseigne déjà depuis, ça fait 16-17 ans que j'y enseigne. Donc la tradition est créée, quoi, et j'en profite. Donc des fois, il y a des élèves qui viennent des villes, des environs, pour travailler avec moi. Voilà. C'est un peu, je sais, c'est pas modeste, mais j'ai entendu dire ça aussi, des côtés des élèves. Oui, c'est vrai, j'ai créé... avec mon collègue, bien sûr, parce que ce n'est pas un travail pour une seule personne. J'ai créé, il y a 11 ans, un festival qui s'appelle « Je sais faire en français ». Et j'avais déjà cette idée auparavant, mais je n'avais pas de sponsor. Et pour motiver les jeunes, il faut aussi de leur proposer quelque chose qu'ils peuvent toucher. Quoi. Donc j'ai commencé aussi à travailler dans le comité de l'Association tchèque des professeurs de français, qui me soutient financièrement. Et ce festival incite les jeunes à apprendre plus, puisqu'ils veulent se montrer qu'ils savent. C'est-à-dire, c'est un festival où personne ne gagne, tout le monde sont les gagnants, et on récompense tous les élèves qui viennent, pas seulement de notre établissement, mais de la République tchèque, même de la Slovaquie. Par exemple, cette année, on a vu 113 élèves se montrer sur l'estrade avec les chansons, la poésie, le théâtre. Et c'est très apprécié. Donc ça, c'est déjà un pas que j'ai fait pour promouvoir le français, créer ce festival. Et puis, j'essaie de découvrir d'autres façons, comme la poésie. On tourne des vidéos avec la poésie. J'ai trouvé aussi une école partenaire en France. C'est-à-dire, c'est à Romiremont, c'est le lycée André Malraux. avec lequel on collabore déjà depuis 2000.

0: 7, je pense. Et c'est aussi captivant pour les élèves puisqu'ils viennent y aller. Ils veulent créer les liaisons amicales. Et c'est quelque chose qui est touchant pour eux, je pense. Donc, il y a beaucoup de choses qu'on fait, qu'on essaie de faire. Des concours de l'Alliance française d'Ostrava, des Olympiades. Là, par exemple, cette année, un de mes élèves a participé au cours national ici à Prague, puisqu'il a gagné le tour régional. Donc, et les élèves, ils se le disent. Donc, ils se transmettent les informations et ça fonctionne.
1: Quand on parle avec les Tchèques du français, souvent une de leurs premières réactions est que c'est une langue compliquée, difficile. Et là encore, comment vous y prenez pour leur faire passer le message que c'est tout à fait possible d'apprendre et en même temps de prendre du plaisir, parce que c'est important dans cet apprentissage du français.
0: Déjà, ce que les effraie, c'est surtout la prononciation, les accents bizarres. Il y avait une élève qui a dit « Le français, pour moi, c'est comme une danse. Toujours les accents aigus, circonflexes, et c'est comme si je dansais. » Donc ça, j'emploie souvent, c'est « Allez, venez danser avec moi !» Puisque le français, ça fait bouger, ça fait onduler la langue. Et je sais que c'est difficile, au début, ça paraît comme ça, mais je leur dis toujours de ne pas faire attention à la prononciation au début. Ce n'est pas là une seule chose qui est importante, puisqu'on peut très bien se faire comprendre sans prononcer R en français. On peut bien, très bien prononcer un R roulé, pas de souci. Et puis j'essaie de comparer avec l'anglais et l'allemand, que j'ai fait aussi également. Donc, il résulte à la fin, à chaque fois, que si vous obtenez quelque chose sans effort, ça ne sert à rien. À chaque fois, il faut donner votre énergie, votre effort et votre goût d'apprendre. Et bon, c'est un peu ça.
1: Oui, puis ce qu'il faut dire, c'est que les Français apprécient beaucoup le R roulé des Slaves. Donc il ne faut pas que la prononciation soit parfaite, il faut aussi le dire à vos élèves.
0: Oui, c'est compliqué, mais je peux dire qu'il y a des élèves qui arrivent tout de suite à prononcer le fameux R. Mais je dis, si vous mettez 2-3 mois, peu n'importe, ça vient un jour. Et sinon, toujours, vous allez être compris.
1: Qu'est-ce que représente pour vous personnellement ce prix spécial qui vous a été remis donc par l'association des anciens élèves des sections tchèques en France?
0: Oui, j'étais émue, quoi. Le proviseur m'a dit que c'était lui qui a monté
1: ma candidature.
0: Ma candidature, voilà. C'était quelque chose que vraiment qui m'a fait sourire intérieurement. Parce que j'apprécie vraiment beaucoup et c'est bien que j'ai mis mes années de prof, que je ne les ai pas mises juste comme ça, sans aucun résultat, sans aucun effet pour les autres. C'est bien.
1: Au-delà de votre travail, quelle est la place qu'occupe le français dans votre vie? Et puis, dites-nous un peu ce que vous aimez dans la pratique du français.
0: Je ne peux pas l'expliquer, mais la place que le français occupe dans ma vie, c'est bien que mon mari n'est pas là, puisque ça peut être un peu douteux pour lui.
1: Lui, vous ne l'avez pas convaincu?
0: Ah ouais, non, c'est ça. Pour moi, c'est du top, mais je ne sais pas pourquoi. Je ne peux pas l'expliquer. Maintenant, c'est entre nous deux. Des fois, je dis, je ne sais pas, mais pour expliquer, peut-être dans une de mes anciennes vies, j'étais une prostituée à Madagascar. Mais je ne sais pas, vraiment, c'est vraiment quand je fais des blagues. Et c'est quelque chose qui est venu tout seul et qu'il fallait faire. Et ça reste, ça reste toujours, je ne le dis pas pour flatter le français ou pour être, je ne sais pas, intéressante, vraiment, je ne veux pas que vous le preniez comme un cliché. Mais c'est sincère. Vraiment, c'est quelque chose qui est au premier lieu pour moi.
1: Les élèves évoluent dans leur comportement, dans leurs intérêts. Pour vous, en tant qu'enseignante de langue, peu importe que ce soit le français, comment faites-vous évoluer votre travail et vos méthodes d'enseignement? Parce que c'est aussi une des raisons pour lesquelles vous avez été mise à l'honneur avec ce prix. Un grand merci aujourd'hui.
0: Je sens qu'il faut toujours évoluer. Donc, pendant ma carrière pédagogique, j'ai été par exemple à Vichy, j'étais à Nice, à Francophonia, à Kavilam, à Vichy. Je fais des stages au moins une ou deux fois par an. Je sais qu'il faut évoluer toujours et aussi, je ne lis que des livres en français. Je ne sais pas combien de livres j'ai chez moi, mais je dis, j'ai 5 mètres de livres français. Si vous voulez, je vous prête un ou deux bouquins, mais c'est ça ce qui est pour moi important, je pense, de lire, d'être toujours en contact avec la langue pour pouvoir, pouvoir la transmettre. Et c'est mon moteur, quoi. Et des fois, vraiment, je ne lis que des auteurs, surtout les auteurs français modernes, pour être en contact aussi avec l'évolution de la langue même, puisque toujours les mots et tout ça change. Quoique, bien sûr, je connais les classiques, les grands classiques, mais oui, c'est pour les adultes, je dirais. Mais la littérature contemporaine, pour moi, est très importante. Et c'est quelque chose qui me pousse, qui m'amène plus haut, plus loin, quoi, comme Coubertin, un peu.
1: Quel est le livre français, l'auteur français que vous lisez actuellement ?
0: Ah, actuellement, ce n'est pas actuellement, mais pour vous dire, c'est Sophie Perrin. J'ai lu tous ses livres, sauf le dernier. J'ai pas eu encore l'occasion de l'acheter, c'est Tata. Mais j'ai commencé avec Il faut arroser les fleurs. Et j'étais vraiment frappée par quelque chose de très riche. J'adore. Mais aussi, je lis Lévy, comment il s'appelle, Musso, des polars. Oui, un peu de tout. Je consomme, quoi.
1: Merci beaucoup.
0: Pas de quoi.
2: La Vltava, rivière dont les eaux traversent le centre de la capitale tchèque, est au cœur de la vie des Pragois. Au rythme des pavés et des ponts, ses quais offrent aux coureurs à pied également de beaux parcours, avec une ambiance qui évolue au fil des kilomètres. Plus paisible au sud, les quais gagnent en animation à mesure que vos foulées vous rapprochent du centre historique de la ville. Reportage d'Inès Cuvillier.
3: À Prague, difficile d'ignorer la Vltava. Mieux connue en français sous son nom allemand de Moldau, la rivière dont la renommée doit beaucoup au célèbre poème symphonique composé par Smetana traverse la capitale du sud au nord et sert souvent de point de repère aussi bien pour les habitants de la ville que pour ses visiteurs. Longue de 430 km, la Vltava prend sa source dans la forêt de Bohême, au sein du parc national de la Sumava, en Bohême du Sud, avant de se jeter dans l'Elbe, au nord de Prague. Le parcours varie en direction de Žluté Lázně, où le calme domine, la piste cyclable est dégagée et les bateaux amarrés au port donnent parfois l'impression de quitter la ville. À proximité de Karlín, quartier entièrement rénové après les graves inondations de 2002, les quais, au contraire, deviennent beaucoup plus urbains et animés. Comme beaucoup de grandes villes européennes, Prague s'est construite autour de la rivière. Longtemps voie commerciale et axe de circulation, la Vltava est aujourd'hui un espace de loisirs et lieu de vie sur les bords duquel se croisent promeneurs, cyclistes, touristes et sportifs. Venue de France pour visiter Prague, Manon y a trouvé une atmosphère presque familière.
4: Ça m'a vraiment fait penser au Quai de Paris avec les péniches. C'est un petit peu la même ambiance, on a pas mal de place.
3: Traversée chaque jour par des milliers d'habitants et visiteurs, la Vltava accompagne Prague depuis ses origines. Aujourd'hui, ses quais accueillent bars, cafés, péniches et restaurants. Manon, qui court en club depuis plusieurs années, profite de ses voyages pour s'adonner à l'un de ses passe-temps favoris et a fait des quais de la Vltava sa nouvelle piste d'athlétisme pour le week-end.
4: Déjà, j'avais très envie de courir en venant, j'avais pris tout ce qu'il fallait. Je me suis dit que c'était plus difficile de se repérer si j'allais dans des quartiers ou des parcs ou quoi que ce soit, alors que les quais, t'as juste à suivre le quai. Il y a pas mal de gens qui courent là-bas. C'est très agréable avec le petit coucher de soleil. Et après, on boit un petit verre à la péniche. C'est super. Ça fait un petit rafraîchissement à la fin.
3: Le parcours semble idéal. Pourtant, courir le long de la rivière n'est pas toujours synonyme de fluidité. Entre les cyclistes, les touristes et les nombreux piétons, il faut constamment rester en éveil et régulièrement adapter sa foulée. Même si le nombre de coureurs donne envie de courir, le tracé est tout sauf parfaitement lisse. Sur les quais de Prague, le footing devient un parcours fragmenté. On alterne entre sections agréables de pistes cyclables et passages beaucoup plus techniques, où il faut autant regarder ses pieds que le paysage.
4: Il y a déjà un passage que à piétons et coureurs. Ça, c'est déjà pas mal pour courir parce qu'on n'est pas embêté par les voitures ou les vélos. Ça serait un petit peu compliqué, mais peut-être élargir la route parce qu'il y a trop de piétons, donc des fois, c'est un petit peu galère de passer entre les deux. Surtout sur le pont Charles parce qu'il y a beaucoup de touristes et des gens qui prennent des photos, donc il faut un petit peu se faufiler. Après, c'était la seule partie du parcours qui était un peu plus compliquée. Mais je me suis aussi arrêtée, donc c'est l'ambiance.
3: Effectivement, le pont Charles illustre parfaitement cette réalité. Monument emblématique de Prague, il est aussi l'un des sites les plus fréquentés de la ville. Pour les coureurs, il devient un passage obligé mais rarement fluide, un lieu où l'on ralentit, où l'on zigzague. Cette contrainte fait aussi partie de l'expérience. Courir ici, c'est accepter de partager l'espace avec les autres usagers de la ville. De part et d'autre de la rivière, les ambiances changent également. Une rive peut sembler plus lisse, plus propice à la course, tandis que l'autre multiplie les pavés, les escaliers ou les détours qui nous éloignent de l'eau. Le parcours devient alors modulable. On choisit sa rive, son rythme, son heure. Mais une différence marquée existe aussi entre l'animation du matin et celle de l'après-midi. Dès la fin de la journée, les quais se remplissent. Le samedi matin, par exemple, un marché fermier s'installe au bord de l'eau, rendant certains passages plus difficiles, voire impossibles pour les coureurs. C'est aussi ce que souligne Manon dans son expérience de la ville.
4: La partie que j'ai préférée, c'était quand on arrive vers le pont Charles, côté vieille ville, parce qu'on a une belle vue sur le château. J'ai bien aimé quand je suis passée par là-bas, j'ai même arrêté mon Strava pour prendre une petite photo. Alors que je trouve que de l'autre côté, c'est plus des pavés, c'est un peu moins agréable pour courir et la vue est moins belle.
3: À Prague, la Vltava offre un terrain de jeu incontestable pour les coureurs. Mais ici, le défi ne consiste pas seulement à enchaîner les kilomètres. Il faut aussi composer avec le rythme de la capitale et accepter, parfois, de ralentir pour admirer sa beauté.
2: Un petit groupe d'étudiants en tchèque de l'INALCO et de la Sorbonne à Paris a récemment réalisé un voyage d'études autour de la figure du dramaturge, ancien dissident et premier président de la Tchécoslovaquie post-communiste, Václav Havel. Deux d'entre eux, Victor et Noé, ont répondu aux questions d'Anna Kubišta.
5: Je suis Victor Biou, je suis étudiant à l'INALCO et à l'Université Paris-Cité, Sorbonne Paris-Nord. Je fais donc des études tchèques, de la géographie et de l'économie. J'habite à Paris et on est là pour un voyage d'études sur les pas de Václav Havel.
6: Bonjour à tous, moi c'est Noé, je suis étudiant en master, je viens de terminer tout juste mon master en commerce international à l'INALCO, spécialisé dans l'Europe centrale, et je suis franco-tchèque, et du coup je renouvelle un petit peu avec mes racines pour voilà faire un voyage et découvrir le grand personnage qui était Václav Havel.
7: Et pourquoi justement vous avez choisi Václav Havel comme thème central de ce voyage ?
5: En fait, c'est son 90e anniversaire et c'est une figure emblématique du paysage pragois, de la Tchéquie, une figure politique, artistique, qui rayonne par son combat pour les libertés et les droits humains. Et c'est un honneur de pouvoir rencontrer des gens qui ont dû travailler avec lui, qui ont un souvenir encore vivant du personnage.
7: Comment est-ce que se déroule ce voyage ? Vous rencontrez qui ? Vous allez où ? Dans quel lieu pour découvrir plus la figure de Václav Havel ?
6: On découvre plein de personnes hyper intéressantes, notamment Jaroslav Zajíček, qui travaille avec Petr Pavel, donc le président actuel tchèque, qui nous a parlé voilà de la figure de Václav Havel et comment son influence est encore présente, bien présente dans le pays aujourd'hui. On a découvert aussi la bibliothèque donc Václav Havel, avec des personnes passionnées qui nous parlent de leur métier quotidien et du travail monstrueux qui est d'archiver tous les documents en lien avec lui. Donc c'est franchement une expérience très enrichissante pour nous.
7: Pour le coup, la bibliothèque Václav Havel est un peu dans la tourmente aujourd'hui, mais bon, c'est intéressant quand même de rencontrer les gens qui travaillent encore. Victor, toi, c'est pour l'instant, c'est quoi ce qui t'a marqué pour l'instant de ce séjour hein ?
5: Malgré le fait qu'on arrive en ayant l'image du politique, du président, le premier président de la Tchécoslovaquie, c'est un être humain qui est riche, qui a des défauts et qui rayonne. Hier, on a passé bien 3 heures à la Libre Prohibité et on a pu voir des tonnes d'archives et des personnes qui, à travers l'art et essaye de combattre, de trouver une forme d'existence malgré la censure et une pensée dogmatique.
7: Oui, il faut rappeler que Libri Prohibiti, c'est cette librairie aujourd'hui évidemment totalement libre, mais qui en fait aujourd'hui archive tous les samizdat, les textes interdits à l'époque du régime communiste. Est-ce que Václav Havel, ce nom, dit encore quelque chose aux Français aujourd'hui? Puisque vous vivez à Paris, vous vivez en France, donc est-ce que les gens connaissent Václav Havel aujourd'hui, et la jeune génération?
6: C'est une très bonne question. Je pense que malheureusement, c'est un nom qui tombe de plus en plus dans l'oubli, en tout cas du côté français, même si récemment on a pu voir l'inauguration du banc Václav Havel devant l'ambassade tchèque à Paris, ce qui a pu redonner un petit peu une nouvelle jeunesse à ce personnage. Mais je pense qu'effectivement, on arrive dans un temps où... De plus en plus de gens oublient qui était finalement ce grand personnage qui a façonné l'Europe centrale, qui était l'ami de plein de politiciens aux États-Unis, en France, en Espagne. Oui, effectivement, c'est un peu dommage à ce niveau-là.
7: Qu'est-ce qui vous a le plus marqué dans sa vie et dans sa pensée? Est-ce qu'il y a des choses que vous retenez qui sont frappantes et qui peut-être sont une leçon pour nous aujourd'hui?
5: Ce qui est très étrange avec Václav Havel, c'est que il est connu. C'est un modéré, mais dans le régime communiste, qui était un régime extrémiste in fine, sa modération était vue comme une forme de radicalité. Et c'est une radicalité qu'il nous faut rappeler, puisque aujourd'hui, on a des atteintes aux droits de l'homme dans le monde entier. Parfois, certains diraient même en Europe. Et c'est une forme de radicalité sur les droits humains, sur les droits de l'homme, la femme, et une forme d'universalité qu'il s'agit de rappeler. Et j'espère que ce sera l'objet de la restitution qu'on pourra faire au semestre prochain à l'INALCO.
7: Václav Havel a dit que l'inconvénient naturel de la démocratie, c'est qu'elle lie les mains des personnes bien intentionnées et ouvre des possibilités illimitées à ceux qui ne la prennent pas au sérieux. Qu'est-ce que cette phrase vous inspire ?
6: C'est une très belle phrase. Pour le coup, je pense que ça résume bien l'optimisme, on va dire, et aussi la volonté qu'avait Václav Havel d'être purement libre. Je pense que c'était quelqu'un qui était bien plus libre dans un régime, on va dire, totalitaire que les gens aujourd'hui le sont dans des démocraties. Donc je pense que on voit bien deux plans, le plan de la liberté et le plan de comment vivre dans une société qui aujourd'hui peut être forcément un peu fragmentée, mais de rechercher toujours cette volonté à vouloir faire mieux, à être purement libre, mais dans une optique de voir le bien et de voir l'optimisme derrière, je pense.
5: Pour la citation, j'ai l'impression... Je ne serais pas d'accord avec Havel, parce que il faut pas dénigrer la démocratie qui est sans doute le bien le plus précieux qu'on puisse avoir. Et la démocratie a des failles parce qu'elle donne la liberté à chacun et chacune, mais elle n'est pas fondamentalement fragile. Et c'est simplement les individus et les groupes qui essayent de s'emparer du pouvoir. Et la beauté de la démocratie, c'est sa fragilité et c'est ce qu'il faut, c'est pour ça qu'il nous faut une radicalité dans les droits humains, dans le respect, dans la liberté d'expression, et avoir une forme de garde-fou. Donc non, je pense pas que la démocratie nous lie les mains, en tout cas, parce qu'elle nous donne un socle commun qu'il s'agit de protéger.
7: Merci beaucoup.
6: Merci à vous.
5: Merci beaucoup.
2: C'est la fin de cette émission en français sur Radio Prague International. Elle vous a été présentée par Magdalena Hrozinková. Merci de votre attention et de votre fidélité. Nous allons vous retrouver mardi prochain pour notre nouveau podcast. D'ici là, vous pouvez suivre l'actualité tchèque en français sur notre site français.radio.cz et aussi sur Facebook, le réseau X et Blue Sky. Passez un bon week-end. À la prochaine. Naslyšenou.

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1: Bonjour et merci d'écouter Radio Prague International en français. Dans ce podcast, nous vous proposons le nouvel épisode de notre série « Courir à Prague ». Cette fois-ci, nous allons longer la rivière Vltava.
2: Je me suis dit que c'était plus difficile de se repérer si j'allais dans des quartiers ou des parcs ou quoi que ce soit, alors que les quais, t'as juste à suivre le quai. Il y a pas mal de gens qui courent là-bas. C'est très agréable avec le petit coucher de soleil. Et après, on boit un petit verre à la péniche, c'est super.
1: Des étudiants en tchèque de l'INALCO et de la Sorbonne à Paris ont récemment effectué un séjour d'études à Prague. Invités dans nos studios, ils ont évoqué les moments forts de leur voyage sur les traces de l'ancien président Václav Havel.
3: On découvre plein de personnes hyper intéressantes, notamment Jaroslav Zajíček, qui travaille avec Petr Pavel, donc le président actuel tchèque, qui nous a parlé de la figure de Václav Havel et comment son influence est encore présente, bien présente dans le pays aujourd'hui. On a découvert aussi la bibliothèque donc Václav Havel, avec des personnes passionnées qui nous parlent de leur métier quotidien et du travail monstrueux qu'est d'archiver tous les documents en lien avec lui.
1: C'était donc les étudiants parisiens qui nous en diront plus sur leur voyage à Prague dans quelques minutes. Pour le premier entretien de ce podcast, une demi-heure en Tchéquie, on reste dans le milieu scolaire. Parmi les enseignants mis à l'honneur lors de la remise des prix, un grand merci de l'Association des anciens élèves des sections tchèques en France, figurait Andrea Šteflová, professeur de français à Český Těšín, ville de l'extrême est de la République tchèque située sur la frontière avec la Pologne. Une femme à l'enthousiasme contagieux, habitée par la nécessité de transmettre son amour du français à ses jeunes élèves et qui, après la cérémonie qui s'est récemment tenue au siège du ministère des Affaires étrangères, a évoqué sa passion pour son métier au micro de Guillaume Narquet. On l'écoute.
4: Je m'appelle Andrea Šteflová, je viens de la ville de Český Těšín et je travaille au lycée Josef Božek dans la même ville. Je ne suis pas née à Český Těšín, mais je suis née à Ostrava, donc c'est à, disons, à 30 km de là-bas. Et pourquoi le français? Au début, j'ai fait mes études à l'université Charles et mon option, c'était la géologie et la géochimie. Et puis, disons que j'ai bien fait mes études, donc il me restait un peu de

0: suis passée un an et puis...
1: Juste pour apprendre la langue ?
0: Pour apprendre la langue, exactement, mais bien sûr je travaille aussi en tant que fille au pair. Mais le but c'était la langue, c'était la passion, le désir de découvrir, de me faire des amis, de pouvoir causer, de créer des amitiés, ce que j'ai réussi en fait. Et avec ma famille d'accueil, si je peux le dire, je tiens toujours de bonnes relations, on se voit. Et maintenant, ce sont mes élèves qui viennent faire les filles au pair à ma fille que j'ai gardée. Donc vraiment,
1: c'est dans quelle ville ?
0: C'est à Nantes actuellement, mais moi, j'étais à Troyes. Et puis donc, en rentrant, j'ai commencé à enseigner le français, juste comme ça, pendant mon congé de maternité. Et au fur et à mesure, il fallait que je fasse aussi d'autres études. Donc les études pédagogiques et puis les études au département de langue romane à l'université d'Ostrava. Et bon, du coup, le prof de français est né. Et c'est vrai que j'ai gardé aussi la chimie. Donc, il y a des années scolaires où j'enseigne les deux, la chimie et le français. J'enseigne les enfants de 12 à 19 ans. Donc, vraiment, c'est un éventail qui me permet de découvrir de différentes méthodes, de différentes méthodes. Et c'est très enrichissant, quoi.
1: Quelles sont les motivations de vos élèves ?
0: Ça, c'est un peu difficile à dire parce que toujours il y a des parents qui décident à la place des élèves, surtout pour les petits, pour des 11-12 ans. Et des fois, c'est aussi l'histoire puisque j'enseigne déjà depuis, ça fait 16-17 ans que j'y enseigne. Donc la tradition est créée, quoi, et j'en profite. Donc des fois, il y a des élèves qui viennent des villes, des environs pour... travailler avec moi, voilà. C'est un peu, je sais, c'est pas modeste, mais j'ai entendu dire ça aussi, des côtés des élèves. Oui, c'est vrai, j'ai créé, avec mon collègue bien sûr, parce que ce n'est pas un travail pour une seule personne, j'ai créé il y a 11 ans un festival qui s'appelle Je sais faire en français. Et j'avais déjà cette idée auparavant, mais je n'avais pas de sponsor. Et pour motiver les jeunes, il faut aussi de leur proposer quelque chose qu'ils peuvent toucher. Quoi. Donc j'ai commencé aussi à travailler dans le comité de l'Association tchèque des professeurs de français, qui me soutient financièrement. Et ce festival incite les jeunes à apprendre plus, puisqu'ils veulent se montrer qu'ils savent. C'est-à-dire, c'est un festival où personne ne gagne, tout le monde sont les gagnants et on récompense tous les élèves qui viennent, pas seulement de notre établissement, mais de la République tchèque, même de la Slovaquie. Par exemple, cette année, on a vu 113 élèves se montrer sur l'estrade avec les chansons, la poésie, le théâtre. Et c'est très apprécié. Donc ça, c'est déjà... un pas que j'ai fait pour promouvoir le français, créer ce festival. Et puis, j'essaie de découvrir d'autres façons, comme la poésie. On tourne des vidéos avec la poésie. J'ai trouvé aussi une école partenaire en France. C'est-à-dire, c'est à Romiremont, c'est le lycée André Malraux, avec lequel on collabore déjà depuis 2007, je pense. Et c'est aussi captivant pour les élèves puisqu'ils viennent y aller. Ils veulent créer les liaisons amicales. Et c'est quelque chose qui est touchant pour eux, je pense. Donc il y a beaucoup de choses qu'on fait, qu'on essaie de faire. Des concours de l'Alliance française d'Ostrava, des Olympiades. Là, par exemple, cette année, un de mes élèves a participé au cours national ici à Prague puisqu'il a gagné le tour régional. Donc, et les élèves, ils se le disent, donc ils se transmettent les informations et ça fonctionne.
1: Quand on parle avec les Tchèques du français, souvent une de leurs premières réactions est que c'est une langue compliquée, difficile. Et là encore, comment vous y prenez pour leur faire passer le message que c'est tout à fait possible d'apprendre et en même temps de prendre du plaisir, parce que c'est important dans cet apprentissage du français.
0: Déjà, ce que les effraie, c'est surtout la prononciation, les accents bizarres. Il y avait une élève qui a dit « Le français, pour moi, c'est comme une danse. Toujours les accents aigus, circonflexes, et c'est comme si je dansais. » Donc ça, j'emploie souvent.

0: français. Ben, allez, venez danser avec moi, puisque le français, ça fait bouger, ça fait onduler la langue. Et je sais que c'est difficile. Au début, ça paraît comme ça, mais je leur dis toujours... de ne pas faire attention à la prononciation au début. Ce n'est pas là une seule chose qui est importante, puisqu'on peut très bien se faire comprendre sans prononcer R en français. On peut bien, très bien prononcer un R roulé, pas de souci. Et puis j'essaie de comparer avec l'anglais et l'allemand, que j'ai fait aussi également. Donc, il résulte à la fin, à chaque fois, que si vous obtenez quelque chose sans effort, ça ne sert à rien. À chaque fois, il faut donner votre énergie, votre effort et votre goût d'apprendre. Et bon, c'est un peu ça.
1: Oui, puis ce qu'il faut dire, c'est que les Français apprécient beaucoup le R roulé des Slaves. Donc il ne faut pas que la prononciation soit parfaite, il faut aussi le dire à vos élèves.
0: Oui, c'est compliqué, mais je peux dire qu'il y a des élèves qui arrivent tout de suite à prononcer le fameux R. Mais je dis, si vous mettez 2-3 mois... Peu importe, ça vient un jour, et sinon, toujours, vous allez être compris.
1: Qu'est-ce que représente pour vous, personnellement, ce prix spécial qui vous a été remis donc, par l'Association des anciens élèves des sections tchèques en France ?
0: Oui, j'étais émue, quoi. Le proviseur m'a dit que c'était lui qui a monté
1: ma candidature.
0: Ma candidature, voilà. C'était quelque chose que vraiment qui m'a fait sourire intérieurement, parce que j'apprécie vraiment beaucoup, et c'est bien que j'ai mis mes années de prof, que je ne les ai pas mises juste comme ça, sans aucun résultat, sans aucun effet pour les autres. C'est bien.
1: Au-delà de votre travail, quelle est la place qu'occupe le français dans votre vie? Et puis, dites-nous un peu ce que vous aimez dans la pratique du français.
0: Je ne peux pas l'expliquer, mais la place que le français occupe dans ma vie, c'est bien que mon mari n'est pas là, puisque ça peut être un peu douteux pour lui.
1: Lui, vous ne l'avez pas convaincu?
0: Ah ouais, non, c'est ça. Pour moi, c'est du top, mais je ne sais pas pourquoi. Je ne peux pas l'expliquer. Maintenant, c'est entre nous deux. Des fois, je dis, je ne sais pas, mais... pour expliquer, peut-être dans une de mes anciennes vies, j'étais une prostituée à Madagascar. Mais je ne sais pas vraiment, c'est vraiment quand je fais des blagues. Et c'est quelque chose qui est venu tout seul et qu'il fallait faire. Et ça reste, ça reste toujours... je ne le dis pas pour flatter le français ou pour être, je ne sais pas, intéressante. Vraiment, je ne veux pas que vous le preniez comme un cliché. Mais c'est sincère. Vraiment, c'est quelque chose qui est au premier lieu pour moi.
1: Les élèves évoluent dans leur comportement, dans leurs intérêts. Pour vous, en tant qu'enseignante de langue, peu importe que ce soit le français, comment faites-vous évoluer votre travail et vos méthodes d'enseignement? Parce que c'est aussi une des raisons pour lesquelles vous avez été mise à l'honneur avec ce prix. Un grand merci aujourd'hui.
0: Je sens qu'il faut toujours évoluer. Donc, pendant ma carrière pédagogique, j'ai été par exemple à Vichy, j'étais à Nice, à Francophonia, à Kavilam, à Vichy. Je fais des stages au moins une ou deux fois par an. Je sais qu'il faut évoluer toujours. Et aussi, je ne lis que des livres en français. Je ne sais pas combien de livres j'ai chez moi, mais je dis, j'ai 5 mètres de livres français. Si vous voulez, je vous prête un ou deux bouquins, mais c'est ça ce qui est pour moi important, je pense, de lire, d'être toujours en contact avec la langue pour pouvoir la transmettre. Et c'est mon moteur, quoi. Et des fois, vraiment, je ne lis que des auteurs, surtout les auteurs français, modernes, pour être en contact aussi avec l'évolution de la langue même, puisque toujours les mots et tout ça change. Quoique, bien sûr, je connais les classiques, les grands classiques, mais oui, c'est pour les adultes, je dirais. Mais la littérature contemporaine, pour moi, est très importante. Et c'est quelque chose qui me pousse, qui m'amène plus haut, plus loin, quoi, comme Coubertin.
1: Quel est le livre français, l'auteur français que vous lisez actuellement?
0: Ah, actuellement, ce n'est pas actuellement, mais pour vous dire, c'est Sophie Perrin. J'ai lu tous ses livres, sauf le dernier. Je n'ai pas eu encore l'occasion de l'acheter, c'est Tata. Mais j'ai commencé avec Il faut arroser les fleurs. Et j'étais vraiment frappée par quelque chose de très riche. J'adore. Mais aussi, je lis Lévy, comment il s'appelle, Musso, des polars. Oui, un peu de tout, un peu de tout. Je consomme, quoi.
1: Merci beaucoup.
0: Pas de quoi.
2: La Vltava, rivière dont les eaux traversent le centre de la capitale tchèque, est au cœur de la vie des Pragois. Au rythme des pavés et des ponts, ses quais offrent aux coureurs à pied également de beaux parcours, avec une ambiance qui évolue au fil des kilomètres. Plus paisible au sud, les quais gagnent en animation à mesure que vos foulées vous rapprochent du centre historique de la ville. Reportage d'Inès Cuvillier.
3: À Prague, difficile d'ignorer la Vltava. Mieux connue en français sous son nom allemand de Moldau, la rivière dont la renommée doit beaucoup au célèbre poème symphonique composé par Smetana traverse la capitale du sud au nord et sert souvent de point de repère aussi bien pour les habitants de la ville que pour ses visiteurs. Longue de 430 km, la Vltava prend sa source dans la forêt de Bohême, au sein du parc national de la Sumava, en Bohême du Sud, avant de se jeter dans l'Elbe, au nord de Prague. Le parcours varie en direction de Žluté Lázně, où le calme domine, la piste cyclable est dégagée et les bateaux amarrés au port donnent parfois l'impression de quitter la ville. À proximité de Karlin, quartier entièrement rénové après les graves inondations de 2002, les quais, au contraire, deviennent beaucoup plus urbains et animés. Comme beaucoup de grandes villes européennes, Prague s'est construite autour de la rivière. Longtemps voie commerciale et axe de circulation, la Vltava est aujourd'hui un espace de loisirs et lieu de vie sur les bords duquel se croisent promeneurs, cyclistes, touristes et sportifs. Venue de France pour visiter Prague, Manon y a trouvé une atmosphère presque familière.
4: Ça m'a vraiment fait penser au Quai de Paris avec les péniches. C'est un petit peu la même ambiance, on a pas mal de place.
3: Traversée chaque jour par des milliers d'habitants et visiteurs, la Vltava accompagne Prague depuis ses origines. Aujourd'hui, ses quais accueillent bars, cafés, péniches et restaurants. Manon, qui court en club depuis plusieurs années, profite de ses voyages pour s'adonner à l'un de ses passe-temps favoris et a fait des quais de la Vltava sa nouvelle piste d'athlétisme pour le week-end.
4: Déjà, j'avais très envie de courir en venant, j'avais pris tout ce qu'il fallait. Je me suis dit que c'était plus difficile de se repérer si j'allais dans des quartiers ou des parcs ou quoi que ce soit, alors que les quais, t'as juste à suivre le quai. Il y a pas mal de gens qui courent là-bas. Et c'est très agréable avec le petit coucher de soleil. Et après, on boit un petit verre à la péniche, c'est super. Ça fait un petit rafraîchissement à la fin.
3: Le parcours semble idéal. Pourtant, courir le long de la rivière n'est pas toujours synonyme de fluidité. Entre les cyclistes, les touristes et les nombreux piétons, il faut constamment rester en éveil et régulièrement adapter sa foulée. Même si le nombre de coureurs donne envie de courir, le tracé est tout sauf parfaitement lisse. Sur les quais de Prague, le footing devient un parcours fragmenté. On alterne entre sections agréables de pistes cyclables et passages beaucoup plus techniques, où il faut autant regarder ses pieds que le paysage.
4: Il y a déjà un passage que à piétons et coureurs. Ça, c'est déjà pas mal pour courir, parce qu'on n'est pas embêté par les voitures ou les vélos. Ça serait un petit peu compliqué, mais peut-être élargir la route, parce qu'il y a trop de piétons, donc des fois, c'est un petit peu galère de passer entre les deux. Surtout sur le pont Charles, parce qu'il y a beaucoup de touristes et des gens qui prennent des photos, donc il faut un petit peu se faufiler. Après, c'était la seule partie du parcours qui était un peu plus compliquée. Mais je me suis aussi arrêtée, donc c'est l'ambiance.
3: Effectivement, le pont Charles illustre parfaitement cette réalité. Monument emblématique de Prague, il est aussi l'un des sites les plus fréquentés de la ville. Pour les coureurs, il devient un passage obligé, mais rarement fluide, un lieu où l'on ralentit, où l'on zigzague. Cette contrainte fait aussi partie de l'expérience. Courir ici, c'est accepter de partager l'espace avec les autres usagers de la ville. De part et d'autre de la rivière, les ambiances changent également. Une rive peut sembler plus lisse, plus propice à la course, tandis que l'autre multiplie les pavés, les escaliers ou les détours qui nous éloignent de l'eau. Le parcours devient alors modulable. On choisit sa rive, son rythme, son heure. « Mais une différence marquée existe aussi entre l'animation du matin et celle de l'après-midi. Dès la fin de la journée, les quais se remplissent. Le samedi matin, par exemple, un marché fermier s'installe au bord de l'eau, rendant certains passages plus difficiles, voire impossibles pour les coureurs. C'est aussi ce que souligne Manon dans son expérience de la ville.
4: La partie que j'ai préférée, c'était quand on arrive vers le pont Charles, côté vieille ville, parce qu'on a une belle vue sur le château. J'ai bien aimé quand je suis passée par là-bas, j'ai même arrêté mon Strava pour prendre une petite photo. Alors que je trouve que de l'autre côté, c'est plus des pavés, c'est un peu moins agréable pour courir et la vue est moins belle.
3: À Prague, la Vltava offre un terrain de jeu incontestable pour les coureurs. Mais ici, le défi ne consiste pas seulement à enchaîner les kilomètres. Il faut aussi composer avec le rythme de la capitale et accepter, parfois, de ralentir pour admirer sa beauté.
2: Un petit groupe d'étudiants en tchèque de l'INALCO et de la Sorbonne à Paris a récemment réalisé un voyage d'études autour de la figure du dramaturge, ancien dissident et premier président de la Tchécoslovaquie post-communiste, Václav Havel. Deux d'entre eux, Victor et Noé, ont répondu aux questions d'Anna Kubišta.
5: Je suis Victor Biou, je suis étudiant à l'INALCO et à l'Université Paris-Cité, Sorbonne Paris-Nord. Je fais donc des études tchèques, de la géographie et de l'économie. J'habite à Paris et on est là pour un voyage d'études sur les pas de Václav Havel.
6: Bonjour à tous, moi c'est Noé, je suis étudiant en master, je viens de terminer tout juste mon master en commerce international à l'INALCO, spécialisé dans l'Europe centrale, et je suis franco-tchèque, et du coup je renouvelle un petit peu avec mes racines pour faire un voyage et découvrir le grand personnage qui était Václav Havel.
7: Et pourquoi justement vous avez choisi Václav Havel comme thème central de ce voyage ?
5: En fait, c'est son 90e anniversaire et c'est une figure emblématique du paysage pragois, de la Tchéquie, une figure politique, artistique, qui rayonne par son combat pour les libertés et les droits humains. Et c'est un honneur de pouvoir rencontrer des gens qui ont dû travailler avec lui, qui ont un souvenir encore vivant du personnage.
7: Comment est-ce que se déroule ce voyage ? Vous rencontrez qui ? Vous allez où ? Dans quel lieu pour découvrir plus la figure de Václav Havel ?
6: On découvre plein de personnes hyper intéressantes, notamment Jaroslav Zajíček, qui travaille avec Petr Pavel, donc le président actuel tchèque, qui nous a parlé de la figure de Václav Havel et comment son influence est encore présente, bien présente dans le pays aujourd'hui. On a découvert aussi la bibliothèque donc Václav Havel, avec des personnes passionnées qui nous parlent de leur métier quotidien et du travail monstrueux qui est d'archiver tous les documents en lien avec lui. Donc c'est franchement une expérience très enrichissante pour nous.
7: Pour le coup, la bibliothèque Václav Havel est un peu dans la tourmente aujourd'hui, mais bon, c'est intéressant quand même de rencontrer les gens qui travaillent encore. Victor, toi, c'est pour l'instant, c'est quoi qui t'a marqué pour l'instant de ce séjour, hein ?
5: Malgré le fait qu'on arrive en ayant l'image du politique, du président, le premier président de la Tchécoslovaquie, c'est un être humain qui est riche, qui a des défauts et qui rayonne. Hier, on a passé bien 3 heures à la Librairie Prohibée et on a pu voir des tonnes d'archives et des personnes qui, à travers l'art et essaye de combattre, de trouver une forme d'existence malgré la censure et une pensée dogmatique.
7: Oui, il faut rappeler que Libri Prohibitis, c'est cette librairie aujourd'hui évidemment totalement libre, mais qui en fait aujourd'hui archive tous les samizdats, les textes interdits à l'époque du régime communiste. Est-ce que Václav Havel, ce nom, dit encore quelque chose aux Français aujourd'hui ? Puisque vous vivez à Paris, vous vivez en France, donc est-ce que les gens connaissent Václav Havel aujourd'hui, et la jeune génération ?
6: C'est une très bonne question. Je pense que malheureusement, c'est un nom qui tombe de plus en plus dans l'oubli, en tout cas du côté français, même si récemment on a pu voir l'inauguration du banc Václav Havel devant l'ambassade tchèque à Paris, ce qui a pu redonner un petit peu une nouvelle jeunesse à ce personnage. Mais je pense qu'effectivement, on arrive dans un temps où où de plus en plus de gens oublient qui était finalement ce grand personnage qui a façonné l'Europe centrale, qui était l'ami de plein de politiciens aux États-Unis, en France, en Espagne. Donc, oui, effectivement, c'est un peu dommage à ce niveau-là.
7: Qu'est-ce qui vous a le plus marqué dans sa vie et dans sa pensée ? Est-ce qu'il y a des choses que vous retenez qui sont frappantes et qui peut-être sont une leçon pour nous aujourd'hui ?
5: Ce qui est très étrange avec Václav Havel, c'est que il est connu. C'est un modéré, mais dans le régime communiste, qui était un régime extrémiste in fine, sa modération était vue comme une forme de radicalité. Et c'est une radicalité qu'il nous faut rappeler, puisque aujourd'hui on a des atteintes aux droits de l'homme dans le monde entier, parfois certains diraient même en Europe. Et c'est une forme de radicalité sur les droits humains, sur les droits de l'homme, la femme, et une forme d'universalité qu'il s'agit de rappeler. Et j'espère que ce sera l'objet de la restitution qu'on pourra faire au semestre prochain à l'INALCO.
7: Václav Havel a dit que l'inconvénient naturel de la démocratie, c'est qu'elle lie les mains des personnes bien intentionnées et ouvre des possibilités illimitées à ceux qui ne la prennent pas au sérieux. Qu'est-ce que cette phrase vous inspire ?
6: C'est une très belle phrase. Pour le coup, je pense que ça résume bien l'optimisme, on va dire, et aussi la volonté qu'avait Václav Havel d'être purement libre. Je pense que c'était quelqu'un qui était bien plus libre dans un régime, on va dire, totalitaire que les gens aujourd'hui le sont dans des démocraties. Donc je pense que c'est assez... On voit bien deux plans, le plan de la liberté et le plan de comment vivre dans une société qui aujourd'hui peut être forcément un peu fragmentée, mais de rechercher toujours cette volonté à vouloir faire mieux, à être purement libre, mais dans une optique de voir le bien et de voir l'optimisme derrière, je pense.
5: Pour la citation, j'ai l'impression... Je ne serais pas d'accord avec Havel parce que il faut pas dénigrer la démocratie qui est sans doute le bien le plus précieux qu'on puisse avoir. Et oui, la démocratie a des failles parce qu'elle donne la liberté à chacun et chacune, mais elle n'est pas fondamentalement fragile. Et c'est simplement les individus et les groupes qui essayent de s'emparer du pouvoir. Et la beauté de la démocratie, c'est sa fragilité et c'est ce qu'il faut, c'est pour ça qu'il nous faut une radicalité dans les droits humains, dans le respect, dans la liberté d'expression, et avoir une forme de garde-fou. Donc non, je pense pas que la démocratie nous lie les mains, en tout cas, parce qu'elle nous donne un socle commun qu'il s'agit de protéger.
7: Merci beaucoup.
6: Merci à vous.
5: Merci beaucoup.
2: C'est la fin de cette émission en français sur Radio Prague International. Elle vous a été présentée par Magdalena Hrozinková. Merci de votre attention et de votre fidélité. Nous allons vous retrouver mardi prochain pour notre nouveau podcast. D'ici là, vous pouvez suivre l'actualité tchèque en français sur notre site français.radio.cz et aussi sur Facebook, le réseau X et Blue Sky. Passez un bon week-end. À la prochaine. Naslyšenou.

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1: Bonjour et merci d'écouter Radio Prague International en français. Dans ce podcast, nous vous proposons le nouvel épisode de notre série « Courir à Prague ». Cette fois-ci, nous allons longer la rivière Vltava.
2: Je me suis dit que c'était plus difficile de se repérer si j'allais dans des quartiers ou des parcs ou quoi que ce soit, alors que les quais, t'as juste à suivre le quai. Il y a pas mal de gens qui courent là-bas. C'est très agréable avec le petit coucher de soleil. Et après, on boit un petit verre à la péniche. C'est super.
1: Des étudiants en tchèque de l'INALCO et de la Sorbonne à Paris ont récemment effectué un séjour d'études à Prague. Invités dans nos studios, ils ont évoqué les moments forts de leur voyage sur les traces de l'ancien président Václav Havel.
3: On découvre plein de personnes hyper intéressantes, notamment Jaroslav Zajíček, qui travaille avec Petr Pavel, donc le président actuel tchèque, qui nous a parlé de la figure de Václav Havel et comment son influence est encore présente, bien présente dans le pays aujourd'hui. On a découvert aussi la bibliothèque donc Václav Havel, avec des personnes passionnées qui nous parlent de leur métier quotidien et du travail monstrueux qui est d'archiver tous les documents en lien avec lui.
1: C'était donc des étudiants parisiens qui nous en diront plus sur leur voyage à Prague dans quelques minutes. Pour le premier entretien de ce podcast, une demi-heure en Tchéquie, on reste dans le milieu scolaire. Parmi les enseignants mis à l'honneur lors de la remise des prix, un grand merci de l'association des anciens élèves des sections tchèques en France, figurait Andrea Šteflová, professeur de français à Český Těšín, ville de l'extrême est de la République tchèque située sur la frontière avec la Pologne. Une femme à l'enthousiasme contagieux, habitée par la nécessité de transmettre son amour du français à ses jeunes élèves et qui, après la cérémonie qui s'est récemment tenue au siège du ministère des Affaires étrangères, a évoqué sa passion pour son métier au micro de Guillaume Narquet. On l'écoute.
4: Je m'appelle Andrea Šteflová, je viens de la ville de Český Těšín et je travaille au lycée Josef Božek dans la même ville. Je ne suis pas née à Český Těšín, mais je suis née à Ostrava, donc c'est à, disons, à 30 km de là-bas. Et pourquoi le français? Au début, j'ai fait mes études à l'université Charles et mon option, c'était la géologie et la géochimie. Et puis, disons que j'ai bien fait mes études, donc il me restait un peu de temps. Et je me disais, si je faisais quelque chose de plus difficile ou quelque chose qui va me remplir les journées, les restes des jours. Et je ne peux pas vous dire pourquoi j'ai choisi le français. Ça me paraît assez difficile et en même temps assez joli. Et j'ai continué, j'ai avancé. Après mon diplôme de master en géologie et géochimie, je suis partie en France parce que je me suis rendue très vite compte que ici, dans un pays tchèque, je ne vais pas apprendre très vite et je ne voulais pas rester un débutant éternel. Donc je me suis lancée, je suis partie en France. Et je suis passée un an, et puis...
5: Juste pour apprendre la langue?
4: Pour apprendre la langue, exactement, mais bien sûr, je travaille aussi en tant que fille au père. Mais le but, c'était la langue, c'était la passion, le désir de découvrir, de me faire des amis, de pouvoir causer, de créer des amitiés, ce que j'ai réussi, en fait. Et avec ma famille d'accueil, si je peux le dire, je tiens toujours de bonnes relations, on se voit. Et maintenant, ce sont mes élèves qui viennent faire les filles au père à...

0: Le français. J'enseigne les enfants de 12 à 19 ans. Donc vraiment, c'est un éventail qui me permet de découvrir de différentes méthodes, et c'est très enrichissant, quoi.
1: Quelles sont les motivations de vos élèves ?
0: Ça, c'est un peu difficile à dire, parce que toujours, il y a des parents qui décident à la place des élèves, surtout pour les petits, pour des 11-12 ans. Et des fois, c'est aussi l'histoire, puisque j'enseigne déjà depuis, ça fait 16-17 ans que j'y enseigne. Donc la tradition est créée, quoi, et j'en profite. Donc des fois, il y a des élèves qui viennent des villes, des environs, pour travailler avec moi. Voilà. C'est un peu, je sais, c'est pas modeste, mais j'ai entendu dire ça aussi, des côtés des élèves. Oui, c'est vrai, j'ai créé... Avec mon collègue, bien sûr, parce que ce n'est pas un travail pour une seule personne. J'ai créé, il y a 11 ans, un festival qui s'appelle « Je sais faire en français ». Et j'avais déjà cette idée auparavant, mais je n'avais pas de sponsor. Et pour motiver les jeunes, il faut aussi de leur proposer quelque chose qu'ils peuvent toucher. Quoi. Donc j'ai commencé aussi à travailler dans le comité de l'Association tchèque des professeurs de français, qui me soutient financièrement. Et ce festival incite les jeunes à apprendre plus puisqu'ils veulent se montrer qu'ils savent. C'est-à-dire, c'est un festival où personne ne gagne, tout le monde sont les gagnants et on récompense tous les élèves qui viennent, pas seulement de notre établissement, mais de la République tchèque, même de la Slovaquie. Par exemple, cette année, on a vu 113 élèves se montrer sur l'estrade avec les chansons, la poésie, le théâtre. Et c'est très apprécié. Donc ça, c'est déjà un pas que j'ai fait pour promouvoir le français, créer ce festival. Et puis, j'essaie de découvrir d'autres façons, comme la poésie. On tourne des vidéos avec la poésie. J'ai trouvé aussi une école partenaire en France. C'est-à-dire, c'est à Romiremont, c'est le lycée André Malraux, avec lequel on collabore déjà depuis 2007, je pense. Et c'est aussi captivant pour les élèves, puisqu'ils viennent y aller. Ils veulent créer les liaisons amicales. Et c'est quelque chose qui est touchant pour eux, je pense. Donc, il y a beaucoup de choses qu'on fait, qu'on essaie de faire. Des concours de l'Alliance française d'Ostrava, des Olympiades. Là, par exemple, cette année, un de mes élèves a participé au cours national ici à Prague, puisqu'il a gagné le tour régional. Donc, et les élèves, ils se le disent. Donc, ils se transmettent les informations et ça fonctionne.
1: Quand on parle avec les Tchèques du français, souvent une de leurs premières réactions est que c'est une langue compliquée, difficile. Et là encore, comment vous y prenez pour leur faire passer le message que c'est tout à fait possible d'apprendre et en même temps de prendre du plaisir, parce que c'est important dans cet apprentissage du français.
0: Déjà, ce que les effraie, c'est surtout la prononciation, les accents bizarres. Il y avait une élève qui a dit « Le français, pour moi, c'est comme une danse. Toujours les accents aigus, circonflexes, et c'est comme si je dansais. » Donc ça, j'emploie souvent, c'est « Allez, venez danser avec moi !» Puisque le français, ça fait bouger, ça fait onduler la langue. Et je sais que c'est difficile, au début, ça paraît comme ça, mais je leur dis toujours de ne pas faire attention à la prononciation au début. Ce n'est pas là une seule chose qui est importante, puisqu'on peut très bien se faire comprendre sans prononcer R en français. On peut bien, très bien prononcer un R roulé, pas de souci. Et puis j'essaie de comparer avec l'anglais et l'allemand, que j'ai fait aussi également. Donc, et il résulte à la fin, à chaque fois, que si vous obtenez quelque chose sans effort, ça ne sert à rien. À chaque fois, il faut donner votre énergie, votre effort et votre goût d'apprendre. Et bon, c'est un peu ça.
1: Oui, puis ce qu'il faut dire, c'est que les Français apprécient beaucoup le R roulé des Slaves. Donc il ne faut pas que la prononciation soit parfaite, il faut aussi le dire à vos élèves.
0: Oui, c'est compliqué, mais je peux dire qu'il y a des élèves qui arrivent tout de suite à prononcer le fameux R. Mais je dis, si vous mettez 2-3 mois, peu importe, ça vient un jour. Et sinon, toujours, vous allez être compris.
1: qu'est-ce,

0: représente pour vous personnellement ce prix spécial qui vous a été remis donc, par l'association des anciens élèves des sections tchèques en France?
1: Oui, j'étais émue, quoi. Le proviseur m'a dit que c'était lui qui a monté
0: ma candidature.
1: Ma candidature, voilà. C'était quelque chose que vraiment qui m'a fait sourire intérieurement, parce que j'apprécie vraiment beaucoup. Et c'est bien que j'ai mis mes années de prof, que je ne les ai pas mises juste comme ça, sans aucun résultat, sans aucun effet pour les autres. C'est bien.
0: Au-delà de votre travail, quelle est la place qu'occupe le français dans votre vie? Et puis, dites-nous un peu ce que vous aimez dans la pratique du français.
1: Je ne peux pas l'expliquer, mais la place que le français occupe dans ma vie, c'est bien que mon mari n'est pas là, puisque ça peut être un peu douteux pour lui.
0: Lui, vous ne l'avez pas convaincu?
1: Ah ouais, non, c'est ça. Pour moi, c'est du top, mais je ne sais pas pourquoi. Je ne peux pas l'expliquer. Maintenant, c'est entre nous deux. Des fois, je dis, je ne sais pas, mais pour expliquer, peut-être dans une de mes anciennes vies, j'étais une prostituée à Madagascar. Mais je ne sais pas, vraiment, c'est vraiment quand je fais des blagues. Et c'est quelque chose qui est venu tout seul et qu'il fallait faire. Et ça reste, ça reste toujours, je ne le dis pas pour flatter le français ou pour être, je ne sais pas, intéressante, vraiment, je ne veux pas que vous le preniez comme un cliché, mais c'est sincère, vraiment c'est quelque chose qui est au premier lieu pour moi.
0: Les élèves évoluent dans leur comportement, dans leurs intérêts. Pour vous, en tant qu'enseignante de langue, peu importe que ce soit le français, comment faites-vous évoluer votre travail et vos méthodes d'enseignement? Parce que c'est aussi une des raisons pour lesquelles vous avez été mise à l'honneur avec ce prix. Un grand merci aujourd'hui.
1: Je sens qu'il faut toujours évoluer. Donc, pendant ma carrière pédagogique, j'ai été par exemple à Vichy, j'étais à Nice, à Francophonia, à Kavilam, à Vichy. Je fais des stages au moins une ou deux fois par an. Je sais qu'il faut évoluer toujours et aussi, je ne lis que des livres en français. Je ne sais pas combien de livres j'ai chez moi, mais je dis, j'ai 5 mètres de livres français. Si vous voulez, je vous prête un ou deux bouquins, mais c'est ça ce qui est pour moi important, je pense, de lire, d'être toujours en contact avec la langue pour pouvoir, pouvoir la transmettre. Et c'est mon moteur, quoi. Et des fois, vraiment, je ne lis que des auteurs, surtout les auteurs français modernes, pour être en contact aussi avec l'évolution de la langue même, puisque toujours les mots et tout ça change. Quoique, bien sûr, je connais les classiques, les grands classiques, mais oui, c'est pour les adultes, je dirais. Mais la littérature contemporaine, pour moi, est très importante. Et c'est quelque chose qui me pousse, qui m'amène plus haut, plus loin, quoi, comme Coubertin, un peu.
0: Quel est le livre français, l'auteur français que vous lisez actuellement?
1: Ah, actuellement, ce n'est pas actuellement, mais pour vous dire, c'est Sophie Perrin. J'ai lu tous ses livres, sauf le dernier. J'ai pas eu encore l'occasion de l'acheter, c'est Tata. Mais j'ai commencé avec Il faut arroser les fleurs. Et j'étais vraiment frappée par quelque chose de très riche. J'adore. Mais aussi, je lis Musso, des polars. Oui, un peu de tout, un peu de tout. Je consomme, quoi.
0: Merci beaucoup.
1: Pas de quoi.
2: La Vltava, rivière dont les eaux traversent le centre de la capitale tchèque, est au cœur de la vie des Pragois. Au rythme des pavés et des ponts, ses quais offrent aux coureurs à pied également de beaux parcours, avec une ambiance qui évolue au fil des kilomètres. Plus paisible au sud, les quais gagnent en animation à mesure que vos foulées vous rapprochent du centre historique de la ville. Reportage d'Inès Cuvillier.
3: À Prague, difficile d'ignorer la Vltava. Mieux connue en français sous son nom allemand de Moldau, la rivière dont la renommée doit beaucoup au célèbre poème symphonique composé par Smetana traverse la capitale du sud au nord et sert souvent de point de repère aussi bien pour les habitants de la ville que pour ses visiteurs. Longue de 430 km, la Vltava prend sa source dans la forêt de Bohême, au sein du parc national de la Soumava, en Bohême du Sud, avant de se jeter dans l'Elbe, au nord de Prague. Le parcours varie en direction de Žluté Lázně, où le calme domine, la piste cyclable est dégagée et les bateaux amarrés au port donnent parfois l'impression de quitter la ville. À proximité de Karlín, quartier entièrement rénové après les graves inondations de 2002, les quais, au contraire, deviennent beaucoup plus urbains et animés. Comme beaucoup de grandes villes européennes, Prague s'est construite autour de la rivière. Longtemps voie commerciale et axe de circulation, la Vltava est aujourd'hui un espace de loisirs et lieu de vie sur les bords duquel se croisent promeneurs, cyclistes, touristes et sportifs. Venue de France pour visiter Prague, Manon y a trouvé une atmosphère presque familière.
4: Ça m'a vraiment fait penser au Quai de Paris avec les péniches. C'est un petit peu la même ambiance, on a pas mal de place.
3: Traversée chaque jour par des milliers d'habitants et visiteurs, la Vltava accompagne Prague depuis ses origines. Aujourd'hui, ses quais accueillent bars, cafés, péniches et restaurants. Manon, qui court en club depuis plusieurs années, profite de ses voyages pour s'adonner à l'un de ses passe-temps favoris et a fait des quais de la Vltava sa nouvelle piste d'athlétisme pour le week-end.
4: Déjà, j'avais très envie de courir en venant, j'avais pris tout ce qu'il fallait. Je me suis dit que c'était plus difficile de se repérer si j'allais dans des quartiers ou des parcs ou quoi que ce soit, alors que les quais, t'as juste à suivre le quai. Il y a pas mal de gens qui courent là-bas. C'est très agréable avec le petit coucher de soleil. Et après, on boit un petit verre à la péniche. C'est super, ça fait un petit rafraîchissement à la fin.
3: Le parcours semble idéal. Pourtant, courir le long de la rivière n'est pas toujours synonyme de fluidité. Entre les cyclistes, les touristes et les nombreux piétons, il faut constamment rester en éveil et régulièrement adapter sa foulée. Même si le nombre de coureurs donne envie de courir, le tracé est tout sauf parfaitement lisse. Sur les quais de Prague, le footing devient un parcours fragmenté. On alterne entre sections agréables de pistes cyclables et passages beaucoup plus techniques, où il faut autant regarder ses pieds que le paysage.
4: Il y a déjà un passage que à piétons et coureurs. Ça, c'est déjà pas mal pour courir, parce qu'on n'est pas embêté par les voitures ou les vélos. Ça sera un petit peu compliqué, mais peut-être élargir la route, parce qu'il y a trop de piétons, donc des fois, c'est un petit peu galère de passer entre les deux. Surtout sur le pont Charles, parce qu'il y a beaucoup de touristes et des gens qui prennent des photos, donc il faut un petit peu se faufiler. Après, c'était la seule partie du parcours qui était un peu plus compliquée. Mais je me suis aussi arrêtée, donc c'est l'ambiance.
3: Effectivement, le pont Charles illustre parfaitement cette réalité. Monument emblématique de Prague, il est aussi l'un des sites les plus fréquentés de la ville. Pour les coureurs, il devient un passage obligé, mais rarement fluide, un lieu où l'on ralentit, où l'on zigzague. Cette contrainte fait aussi partie de l'expérience. Courir ici, c'est accepter de partager l'espace avec les autres usagers de la ville. De part et d'autre de la rivière, les ambiances changent également. Une rive peut sembler plus lisse, plus propice à la course, tandis que l'autre multiplie les pavés, les escaliers ou les détours qui nous éloignent de l'eau. Le parcours devient alors modulable. On choisit sa rive, son rythme, son heure. Mais une différence marquée existe aussi entre l'animation du matin et celle de l'après-midi. Dès la fin de la journée, les quais se remplissent. Le samedi matin, par exemple, un marché fermier s'installe au bord de l'eau, rendant certains passages plus difficiles, voire impossibles pour les coureurs. C'est aussi ce que souligne Manon dans son expérience de la ville.
4: La partie que j'ai préférée, c'était quand on arrive vers le pont Charles, côté vieille ville, parce qu'on a une belle vue sur le château. J'ai bien aimé quand je suis passée par là-bas, j'ai même arrêté mon Strava pour prendre une petite photo. Alors que je trouve que de l'autre côté, c'est plus des pavés, c'est un peu moins agréable pour courir et la vue est moins belle.
3: À Prague, la Vltava offre un terrain de jeu incontestable pour les coureurs. Mais ici, le défi ne consiste pas seulement à enchaîner les kilomètres. Il faut aussi composer avec le rythme de la capitale et accepter, parfois, de ralentir pour admirer sa beauté.
2: Un petit groupe d'étudiants en tchèque de l'INALCO et de la Sorbonne à Paris a récemment réalisé un voyage d'études autour de la figure du dramaturge, ancien dissident et premier président de la Tchécoslovaquie post-communiste, Václav Havel. Deux d'entre eux, Victor et Noé, ont répondu aux questions d'Anna Kubišta.
5: Je suis Victor Biou, je suis étudiant à l'INALCO et à l'Université Paris-Cité, Sorbonne Paris-Nord. Je fais donc des études tchèques, de la géographie et de l'économie. J'habite à Paris et on est là pour un voyage d'études sur les pas de Václav Havel.
6: Bonjour à tous, moi c'est Noé, je suis étudiant en master, je viens de terminer tout juste mon master en commerce international à l'INALCO, spécialisé dans l'Europe centrale, et je suis franco-tchèque, et du coup je renouvelle un petit peu avec mes racines pour faire un voyage et découvrir le grand personnage qui était Václav Havel.
7: Et pourquoi justement vous avez choisi Václav Havel comme thème central de ce voyage ?
5: En fait c'est son 90e anniversaire. Et c'est une figure emblématique du paysage pragois, de la Tchéquie, une figure politique, artistique, qui rayonne par son combat pour les libertés et les droits humains. Et c'est un honneur de pouvoir rencontrer des gens qui ont dû travailler avec lui, qui ont un souvenir encore vivant du personnage.
7: Comment est-ce que se déroule ce voyage ? Vous rencontrez qui ? Vous allez où ? Dans quel lieu pour découvrir plus la figure de Václav Havel ?
6: On découvre plein de personnes hyper intéressantes, notamment Jaroslav Zajíček, qui travaille avec Petr Pavel, donc le président actuel tchèque, qui nous a parlé de la figure de Václav Havel et comment son influence est encore présente, bien présente dans le pays aujourd'hui. On a découvert aussi la bibliothèque donc Václav Havel, avec des personnes passionnées qui nous parlent de leur métier quotidien et du travail monstrueux qui est d'archiver tous les documents en lien avec lui. Donc c'est franchement une expérience très enrichissante pour nous.
7: Pour le coup, la bibliothèque Václav Havel est un peu dans la tourmente aujourd'hui, mais bon, c'est intéressant quand même de rencontrer les gens qui travaillent encore. Victor, toi, c'est pour l'instant, c'est quoi qui t'a marqué pour l'instant de ce séjour hein ?
5: Malgré le fait qu'on arrive en ayant l'image du politique, du président, le premier président de la Tchécoslovaquie, c'est un être humain qui est riche, qui a des défauts et qui rayonne. Hier, on a passé bien 3 heures à la librairie prohibée et on a pu voir des tonnes d'archives et des personnes qui, à travers l'art et essaye de combattre, de trouver une forme d'existence malgré la censure et une pensée dogmatique.
7: Oui, il faut rappeler que Libri Prohibiti, c'est cette librairie aujourd'hui évidemment totalement libre, mais qui en fait aujourd'hui archive tous les samizdats, les textes interdits à l'époque du régime communiste. Est-ce que Václav Havel, ce nom, dit encore quelque chose aux Français aujourd'hui ? Puisque vous vivez à Paris, vous vivez en France, donc est-ce que les gens connaissent Václav Havel aujourd'hui, et la jeune génération ?
6: C'est une très bonne question. Je pense que malheureusement, c'est un nom qui tombe de plus en plus dans l'oubli, en tout cas du côté français, même si récemment on a pu voir l'inauguration du banc Václav Havel devant l'ambassade tchèque à Paris, ce qui a pu redonner un petit peu une nouvelle jeunesse à ce personnage. Mais je pense qu'effectivement, on arrive dans un temps où... De plus en plus de gens oublient qui était finalement ce grand personnage qui a façonné l'Europe centrale, qui était l'ami de plein de politiciens aux États-Unis, en France, en Espagne. Oui, effectivement, c'est un peu dommage à ce niveau-là.
7: Qu'est-ce qui vous a le plus marqué dans sa vie et dans sa pensée ? Est-ce qu'il y a des choses que vous retenez qui sont frappantes et qui peut-être sont une leçon pour nous aujourd'hui ?
5: Ce qui est très étrange avec Václav Havel, c'est que il est connu. C'est un modéré, mais dans le régime communiste, qui était un régime extrémiste in fine, sa modération était vue comme une forme de radicalité. Et c'est une radicalité qu'il nous faut rappeler, puisque aujourd'hui, on a des atteintes aux droits de l'homme dans le monde entier. Parfois, certains diraient même en Europe. Et c'est une forme de radicalité sur les droits humains, sur les droits de l'homme, la femme, et une forme d'universalité qu'il s'agit de rappeler. Et j'espère que ce sera l'objet de la restitution qu'on pourra faire au semestre prochain à l'INALCO.
7: Václav Havel a dit que l'inconvénient naturel de la démocratie, c'est qu'elle lie les mains des personnes bien intentionnées et ouvre des possibilités illimitées à ceux qui ne la prennent pas au sérieux. Qu'est-ce que cette phrase vous inspire ?
6: C'est une très belle phrase. Pour le coup, je pense que ça résume bien l'optimisme, on va dire, et aussi la volonté qu'avait Václav Havel d'être purement libre. Je pense que c'était quelqu'un qui était bien plus libre dans un régime, on va dire, totalitaire que les gens aujourd'hui le sont dans des démocraties. Donc je pense que c'est assez... On voit bien deux plans, le plan de la liberté et le plan de justement de comment vivre dans une société qui aujourd'hui peut être forcément un peu fragmentée, mais de rechercher toujours cette volonté à vouloir faire mieux, à être purement libre, mais dans une optique de voir le bien et de voir l'optimisme derrière, je pense.
5: Pour la citation, j'ai l'impression... Je ne serais pas d'accord avec Havel parce que il faut pas dénigrer la démocratie qui est sans doute le bien le plus précieux qu'on puisse avoir. Et oui, la démocratie a des failles parce qu'elle donne la liberté à chacun et chacune, mais elle n'est pas fondamentalement fragile. Et c'est simplement les individus et les groupes qui essayent de s'emparer du pouvoir. Et la beauté de la démocratie, c'est sa fragilité et c'est ce qu'il faut, c'est pour ça qu'il nous faut une radicalité dans les droits humains, dans le respect, dans la liberté d'expression, et avoir une forme de garde-fou. Donc non, je pense pas que la démocratie nous lie les mains, en tout cas, parce qu'elle nous donne un socle commun qu'il s'agit de protéger.
7: Merci beaucoup.
6: Merci à vous.
5: Merci beaucoup.
2: C'est la fin de cette émission en français sur Radio Prague International. Elle vous a été présentée par Magdalena Hrozinková. Merci de votre attention et de votre fidélité. Nous allons vous retrouver mardi prochain pour notre nouveau podcast. D'ici là, vous pouvez suivre l'actualité tchèque en français sur notre site français.radio.cz et aussi sur Facebook, le réseau X et Blue Sky. Passez un beau week-end. À la prochaine. Naslyšenou.

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1: Bonjour et merci d'écouter Radio Prague International en français. Dans ce podcast, nous vous proposons le nouvel épisode de notre série « Courir à Prague ». Cette fois-ci, nous allons longer la rivière Vltava.
2: Je me suis dit que c'était plus difficile de se repérer si j'allais dans des quartiers ou des parcs ou quoi que ce soit, alors que les quais, t'as juste à suivre le quai. Il y a pas mal de gens qui courent là-bas. C'est très agréable avec le petit coucher de soleil. Et après, on boit un petit verre à la péniche. C'est super.
1: Des étudiants en tchèque de l'INALCO et de la Sorbonne à Paris ont récemment effectué un séjour d'études à Prague. Invités dans nos studios, ils ont évoqué les moments forts de leur voyage sur les traces de l'ancien président Václav Havel.
3: On découvre plein de personnes hyper intéressantes, notamment Jaroslav Zajíček, qui travaille avec Petr Pavel, donc le président actuel tchèque, qui nous a parlé de la figure de Václav Havel et comment son influence est encore présente, bien présente dans le pays aujourd'hui. On a découvert aussi la bibliothèque donc Václav Havel, avec des personnes passionnées qui nous parlent de leur métier quotidien et du travail monstrueux qui est d'archiver tous les documents en lien avec lui.
1: C'était donc les étudiants parisiens qui nous en diront plus sur leur voyage à Prague dans quelques minutes. Pour le premier entretien de ce podcast, une demi-heure en Tchéquie, on reste dans le milieu scolaire. Parmi les enseignants mis à l'honneur lors de la remise des prix, un grand merci de l'association des anciens élèves des sections tchèques en France, figurait Andrea Šteflová, professeur de français à Český Těšín, ville de l'extrême est de la République tchèque située sur la frontière avec la Pologne. Une femme à l'enthousiasme contagieux, habitée par la nécessité de transmettre son amour du français à ses jeunes élèves et qui, après la cérémonie qui s'est récemment tenue au siège du ministère des Affaires étrangères, a évoqué sa passion pour son métier au micro de Guillaume Narquet. On l'écoute.
4: Je m'appelle Andrea Šteflová, je viens de la ville de Český Těšín et je travaille au lycée Josef Božek dans la même ville. Je ne suis pas née à Český Těšín, mais je suis née à Ostrava, donc c'est à, disons, à 30 km de là-bas. Et pourquoi le français? Au début, j'ai fait mes études à l'université Charles et mon option, c'était la géologie et la géochimie. Et puis, disons que j'ai bien fait mes études, donc il me restait un peu de temps. Et je me disais, si je faisais quelque chose de plus difficile ou quelque chose qui va me remplir les journées, les restes des jours. Et je ne peux pas vous dire pourquoi j'ai choisi le français. Ça me paraît assez difficile et en même temps assez joli. Et j'ai continué, j'ai avancé. Après mon diplôme de master en géologie et géochimie, je suis partie en France parce que je me suis rendue très vite compte que ici, dans un pays tchèque, je ne vais pas apprendre très vite et je ne voulais pas rester un débutant éternel. Donc je me suis lancée, je suis partie en France. Et je suis passée un an, et puis...
5: Juste pour apprendre la langue?
4: Pour apprendre la langue, exactement, mais bien sûr, je travaille aussi en tant que fille au père. Mais le but, c'était la langue, c'était la passion, le désir de découvrir, de me faire des amis, de pouvoir causer, de créer des amitiés, ce que j'ai réussi, en fait. Et avec ma famille d'accueil, si je peux le dire, je tiens toujours de bonnes relations, on se voit. Et maintenant, ce sont mes élèves qui viennent faire les filles au père à ma fille que j'ai gardée. Donc vraiment,
5: c'est dans quelle ville?
4: C'est à Nantes actuellement, mais moi, j'étais à Troyes. Et puis donc, en rentrant, j'ai commencé à enseigner le français, juste comme ça, pendant mon congé de maternité. Et au fur et à mesure, il fallait que je fasse aussi d'autres études. Donc les études pédagogiques et puis les études au département de langue romane à l'université d'Ostrava. Et bon, du coup, le prof de français est né. Et c'est vrai que j'ai gardé aussi la chimie. Donc il y a des années scolaires où j'enseigne les deux, la chimie et le français. J'enseigne les enfants de 12 à 19 ans. Donc vraiment, c'est un éventail qui me permet de découvrir de différentes méthodes, de différentes méthodes. Et c'est très enrichissant, quoi.
5: Quelles sont les motivations de vos élèves ?
4: Ça, c'est un peu difficile à dire parce que toujours il y a des parents qui décident à la place des élèves, surtout pour les petits, pour des 11-12 ans. Et des fois, c'est aussi l'histoire, puisque j'enseigne déjà depuis, ça fait 16-17 ans que j'y enseigne. Donc la tradition est créée, quoi, et j'en profite. Donc des fois, il y a des élèves qui viennent des villes, des environs, pour travailler avec moi.

0: travailler dans le comité de l'association tchèque des professeurs de français qui me soutient financièrement. Et ce festival incite les jeunes à apprendre plus puisqu'ils veulent se montrer qu'ils savent. C'est-à-dire, c'est un festival où personne ne gagne, tout le monde sont les gagnants et on récompense tous les élèves qui viennent, pas seulement de notre établissement, mais de la République tchèque, même de la Slovaquie. Par exemple, cette année, on a vu 113 élèves se montrer sur l'estrade avec les chansons, la poésie, le théâtre. Et c'est très apprécié. Donc ça, c'est déjà un pas que j'ai fait pour promouvoir le français, créer ce festival. Et puis, j'essaie de découvrir d'autres façons, comme la poésie. On tourne des vidéos avec la poésie. J'ai trouvé aussi une école partenaire en France. C'est-à-dire, c'est à Romiremont, c'est le lycée André Malraux, avec lequel on collabore déjà depuis 2007, je pense. Et c'est aussi captivant pour les élèves, puisqu'ils viennent y aller. Ils veulent créer les liaisons amicales. Et c'est quelque chose qui est touchant pour eux, je pense. Donc, il y a beaucoup de choses qu'on fait, qu'on essaie de faire. Des concours de l'Alliance française d'Ostrava, des Olympiades. Là, par exemple, cette année, un de mes élèves a participé au cours national ici à Prague, puisqu'il a gagné le tour régional. Donc, et les élèves, ils se le disent. Donc, ils se transmettent les informations et ça fonctionne.
1: Quand on parle avec les Tchèques du français, souvent une de leurs premières réactions est que c'est une langue compliquée, difficile. Et là encore, comment vous y prenez pour leur faire passer le message que c'est tout à fait possible d'apprendre et en même temps de prendre du plaisir, parce que c'est important dans cet apprentissage du français.
0: Déjà, c'est que les Évrais, c'est surtout la prononciation, les accents bizarres. Il y avait une élève qui a dit « Le français, pour moi, c'est comme une danse. Toujours les accents aigus, circonflexes, et c'est comme si je dansais. » Donc ça, j'emploie souvent, c'est « Allez, venez danser avec moi !» Puisque le français, ça fait bouger, ça fait onduler la langue. Et je sais que c'est difficile, au début, ça paraît comme ça, mais je leur dis toujours de ne pas faire attention à la prononciation au début, parce que ce n'est pas là une seule chose qui est importante, puisque on peut très bien se faire comprendre sans prononcer R en français, on peut bien, très bien prononcer un R roulé, pas de souci. Et puis j'essaie de comparer avec l'anglais et l'allemand que j'ai fait aussi également. Donc, il résulte à la fin à chaque fois que si vous obtenez quelque chose sans effort, ça ne sert à rien. À chaque fois, il faut donner votre énergie, votre effort et votre goût d'apprendre. Et bon, c'est un peu ça.
1: Oui, puisqu'il faut dire, c'est que les Français apprécient beaucoup le R roulé des Slaves. Donc il ne faut pas que la prononciation soit parfaite, il faut aussi le dire à vos élèves.
0: Oui, c'est compliqué, mais je peux dire qu'il y a des élèves qui arrivent tout de suite à prononcer le fameux R. Mais je dis, si vous mettez 2-3 mois, peu importe, ça vient un jour, et sinon, toujours, vous allez être compris.
1: Qu'est-ce que représente pour vous, personnellement, ce prix spécial qui vous a été remis donc, par l'association des anciens élèves des sections tchèques en France?
0: Oui, j'étais émue, quoi. Le proviseur m'a dit que c'était lui qui a monté
1: ma candidature.
0: Ma candidature, voilà. C'était quelque chose que vraiment qui m'a fait sourire intérieurement, parce que j'apprécie vraiment beaucoup, et c'est bien que j'ai mis mes années de prof, que je ne les ai pas mises juste comme ça, sans aucun résultat, sans aucun effet pour les autres. C'est bien.
1: Au-delà de votre travail, quelle est la place qu'occupe le français dans votre vie? Et puis, dites-nous un peu ce que vous aimez dans la pratique du français.
0: Je ne peux pas l'expliquer, mais la place que le français occupe dans ma vie, c'est bien que mon mari n'est pas là, puisque ça peut être un peu douteux pour lui.
1: Lui, vous ne l'avez pas convaincu?
0: Ah ouais, non, c'est ça. Pour moi, c'est du top, mais je ne sais pas pourquoi. Je ne peux pas l'expliquer. Maintenant, c'est entre nous deux. Des fois, je dis, je ne sais pas, mais

0: pour expliquer. Peut-être dans une de mes anciennes vies, j'étais une prostituée à Madagascar. Mais je ne sais pas vraiment, c'est vraiment quand je fais des blagues. Et c'est quelque chose qui est venu tout seul et qu'il fallait faire. Et ça reste, ça reste toujours, je ne le dis pas pour flatter le français ou pour être, je ne sais pas, intéressante, vraiment, je ne veux pas que vous le preniez comme un cliché. Mais c'est sincère, vraiment c'est quelque chose qui est au premier lieu pour moi.
1: Les élèves évoluent dans leur comportement, dans leurs intérêts. Pour vous, en tant qu'enseignante de langue, peu importe que ce soit le français, comment faites-vous évoluer votre travail et vos méthodes d'enseignement? Parce que c'est aussi la raison, une des raisons pour lesquelles vous avez été mise à l'honneur avec ce prix. Un grand merci aujourd'hui.
0: Je sens qu'il faut toujours évoluer. Donc, pendant ma carrière pédagogique, j'ai été par exemple à Vichy, j'étais à Nice, à Francophonia, à Kavilam, à Vichy. Je fais des stages au moins une ou deux fois par an. Je sais qu'il faut évoluer toujours et aussi, je ne lis que des livres en français. Je ne sais pas combien de livres j'ai chez moi, mais je dis, j'ai 5 mètres de livres français. Si vous voulez, je vous prête un ou deux bouquins, mais c'est ça ce qui est pour moi important, je pense, de lire, d'être toujours en contact avec la langue pour pouvoir, pouvoir la transmettre. Et c'est mon moteur, quoi. Et des fois, vraiment, je ne lis que des auteurs, surtout les auteurs français, modernes, pour être en contact aussi avec l'évolution, la langue même, puisque toujours les mots et tout ça change. Quoique, bien sûr, je connais les classiques, les grands classiques, mais oui, c'est pour les adultes, je dirais. Mais la littérature contemporaine, est, pour moi, est très importante. Et c'est quelque chose qui me pousse, qui m'amène plus haut, plus loin, quoi, comme Coubertin.
1: Quel est le livre français, l'auteur français que vous lisez actuellement?
0: Ah, actuellement, ce n'est pas actuellement, mais pour vous dire, c'est Sophie Perrin. J'ai lu tous ses livres, sauf le dernier. J'ai pas eu encore l'occasion de l'acheter, c'est Tata. Mais j'ai commencé avec Il faut arroser les fleurs. Et j'étais vraiment frappée par quelque chose de très riche. J'adore. Mais aussi, je lis Lévy, comment il s'appelle, Musso, des polars. Oui, un peu de tout, un peu de tout. Je consomme, quoi.
1: Merci beaucoup.
0: Pas de quoi.
2: La Vltava, rivière dont les eaux traversent le centre de la capitale tchèque, est au cœur de la vie des Pragois. Au rythme des pavés et des ponts, ses quais offrent aux coureurs à pied également de beaux parcours, avec une ambiance qui évolue au fil des kilomètres. Plus paisible au sud, les quais gagnent en animation à mesure que vos foulées vous rapprochent du centre historique de la ville. Reportage d'Inès Cuvillier.
3: À Prague, difficile d'ignorer la Vltava. Mieux connue en français sous son nom allemand de Moldau, la rivière dont la renommée doit beaucoup au célèbre poème symphonique composé par Smetana traverse la capitale du sud au nord et sert souvent de point de repère aussi bien pour les habitants de la ville que pour ses visiteurs. Longue de 430 km, la Vltava prend sa source dans la forêt de Bohême, au sein du parc national de la Sumava, en Bohême du Sud, avant de se jeter dans l'Elbe, au nord de Prague. Le parcours varie en direction de Žluté Lázně, où le calme domine, la piste cyclable est dégagée et les bateaux amarrés au port donnent parfois l'impression de quitter la ville. À proximité de Karlin, quartier entièrement rénové après les graves inondations de 2002, les quais, au contraire, deviennent beaucoup plus urbains et animés. Comme beaucoup de grandes villes européennes, Prague s'est construite autour de la rivière. Longtemps voie commerciale et axe de circulation, la Vltava est aujourd'hui un espace de loisirs et lieu de vie sur les bords duquel se croisent promeneurs, cyclistes, touristes et sportifs. Venue de France pour visiter Prague, Manon y a trouvé une atmosphère presque familière.
4: Ça m'a vraiment fait penser au Quai de Paris avec les péniches. C'est un petit peu la même ambiance, on a pas mal de place.
3: Traversée chaque jour par des milliers d'habitants et visiteurs, la Vltava accompagne Prague depuis ses origines. Aujourd'hui, ses quais accueillent bars, cafés, péniches et restaurants. Manon, qui court en club depuis plusieurs années, profite de ses voyages pour s'adonner à l'un de ses passe-temps favoris et a fait des quais de la Vltava sa nouvelle piste d'athlétisme pour le week-end.
4: Déjà, j'avais très envie de courir en venant, j'avais pris tout ce qu'il fallait. Je me suis dit que c'était plus difficile de se repérer si j'allais dans des quartiers ou des parcs ou quoi que ce soit, alors que les quais, t'as juste à suivre le quai. Il y a pas mal de gens qui courent là-bas. C'est très agréable avec le petit coucher de soleil. Et après, on boit un petit verre à la péniche, c'est super. Ça fait un petit rafraîchissement à la fin.
3: Le parcours semble idéal. Pourtant, courir le long de la rivière n'est pas toujours synonyme de fluidité. Entre les cyclistes, les touristes et les nombreux piétons, il faut constamment rester en éveil et régulièrement adapter sa foulée. Même si le nombre de coureurs donne envie de courir, le tracé est tout sauf parfaitement lisse. Sur les quais de Prague, le footing devient un parcours fragmenté. On alterne entre sections agréables de pistes cyclables et passages beaucoup plus techniques, où il faut autant regarder ses pieds que le paysage.
4: Il y a déjà un passage que à piétons et coureurs. Ça, c'est déjà pas mal pour courir, parce qu'on n'est pas embêté par les voitures ou les vélos. Ça serait un petit peu compliqué, mais peut-être élargir la route, parce qu'il y a trop de piétons, donc des fois, c'est un petit peu galère de passer entre les deux. Surtout sur le pont Charles, parce qu'il y a beaucoup de touristes et des gens qui prennent des photos, donc il faut un petit peu se faufiler. Après, c'était la seule partie du parcours qui était un peu plus compliquée. Mais je me suis aussi arrêtée, donc c'est l'ambiance.
3: Effectivement, le pont Charles illustre parfaitement cette réalité. Monument emblématique de Prague, il est aussi l'un des sites les plus fréquentés de la ville. Pour les coureurs, il devient un passage obligé, mais rarement fluide, un lieu où l'on ralentit, où l'on zigzague. Cette contrainte fait aussi partie de l'expérience. Courir ici, c'est accepter de partager l'espace avec les autres usagers de la ville. De part et d'autre de la rivière, les ambiances changent également. Une rive peut sembler plus lisse, plus propice à la course, tandis que l'autre multiplie les pavés, les escaliers ou les détours qui nous éloignent de l'eau. Le parcours devient alors modulable. On choisit sa rive, son rythme, son heure. Mais une différence marquée existe aussi entre l'animation du matin et celle de l'après-midi. Dès la fin de la journée, les quais se remplissent. Le samedi matin, par exemple, un marché fermier s'installe au bord de l'eau, rendant certains passages plus difficiles, voire impossibles pour les coureurs. C'est aussi ce que souligne Manon dans son expérience de la ville.
4: La partie que j'ai préférée, c'était quand on arrive vers le pont Charles, côté vieille ville, parce qu'on a une belle vue sur le château. J'ai bien aimé quand je suis passée par là-bas, j'ai même arrêté mon Strava pour prendre une petite photo. Alors que je trouve que de l'autre côté, c'est plus des pavés, c'est un peu moins agréable pour courir et la vue est moins belle.
3: À Prague, la Vltava offre un terrain de jeu incontestable pour les coureurs. Mais ici, le défi ne consiste pas seulement à enchaîner les kilomètres. Il faut aussi composer avec le rythme de la capitale et accepter, parfois, de ralentir pour admirer sa beauté.
2: Un petit groupe d'étudiants en tchèque de l'INALCO et de la Sorbonne à Paris a récemment réalisé un voyage d'études autour de la figure du dramaturge, ancien dissident et premier président de la Tchécoslovaquie post-communiste, Václav Havel. Deux d'entre eux, Victor et Noé, ont répondu aux questions d'Anna Kubišta.
5: Je suis Victor Biou, je suis étudiant à l'INALCO et à l'Université Paris-Cité, Sorbonne Paris-Nord. Je fais donc des études tchèques, de la géographie et de l'économie. J'habite à Paris et on est là pour un voyage d'études sur les pas de Václav Havel.
6: Bonjour à tous, moi c'est Noé, je suis étudiant en master. Je viens de terminer tout juste mon master en commerce international à l'INALCO, spécialisé dans l'Europe centrale, et je suis franco-tchèque. Et du coup, je renouvelle un petit peu mes racines pour faire un voyage et découvrir le grand personnage qui était Václav Havel.
7: Et pourquoi justement vous avez choisi Václav Havel comme thème central de ce voyage ?
5: En fait, c'est son 90e anniversaire et c'est une figure emblématique du paysage pragois, de la Tchéquie, une figure politique, artistique, qui rayonne par son combat pour les libertés et les droits humains. Et c'est un honneur de pouvoir rencontrer des gens qui ont dû travailler avec lui, qui ont un souvenir encore vivant du personnage.
7: Comment est-ce que se déroule ce voyage ? Vous rencontrez qui ? Vous allez où ? Dans quel lieu pour découvrir plus la figure de Václav Havel ?
6: on découvre plein de personnes hyper intéressantes, notamment Jaroslav Zajíček, qui travaille avec Petr Pavel, donc le président actuel tchèque, qui nous a parlé voilà de la figure de Václav Havel et comment son influence est encore présente, bien présente dans le pays aujourd'hui. On a découvert aussi la bibliothèque donc Václav Havel, avec des personnes passionnées qui nous parlent de leur métier quotidien et du travail monstrueux qui est d'archiver tous les documents en lien avec lui. Donc c'est franchement une expérience très enrichissante pour nous.
7: Pour le coup, la bibliothèque Václav Havel est un peu dans la tourmente aujourd'hui, mais bon, c'est intéressant quand même de rencontrer les gens qui y travaillent encore. Victor, toi, c'est pour l'instant, c'est quoi qui t'a marqué pour l'instant de ce séjour, hein?
8: Malgré le fait qu'on arrive en ayant l'image du politique, du président, du premier président de la Tchécoslovaquie, c'est un être humain qui est riche, qui a des défauts et qui rayonne. Hier, on a passé bien 3 heures à la Libre Prohibit et on a pu voir des tonnes d'archives et des personnes qui, à travers l'art et essaye de combattre, de trouver une forme d'existence malgré la censure et une pensée dogmatique.
7: Oui, il faut rappeler que Libri Prohibiti, c'est cette librairie aujourd'hui évidemment totalement libre, mais qui en fait aujourd'hui archive tous les samizdat, les textes interdits à l'époque du régime communiste. Est-ce que Václav Havel, ce nom, dit encore quelque chose aux Français aujourd'hui? Puisque vous vivez à Paris, vous vivez en France, donc est-ce que les gens connaissent Václav Havel aujourd'hui, et la jeune génération?
6: C'est une très bonne question. Je pense que malheureusement, c'est un nom qui tombe de plus en plus dans l'oubli, en tout cas du côté français, même si récemment on a pu voir l'inauguration du banc Václav Havel devant l'ambassade tchèque à Paris, ce qui a pu redonner un petit peu une nouvelle jeunesse à ce personnage. Mais je pense qu'effectivement, on arrive dans un temps où... De plus en plus de gens oublient qui était finalement ce grand personnage qui a façonné l'Europe centrale, et qui était l'ami de plein de politiciens aux États-Unis, en France, en Espagne. Donc oui, effectivement, c'est un peu dommage à ce niveau-là.
7: Qu'est-ce qui vous a le plus marqué dans sa vie et dans sa pensée? Est-ce qu'il y a des choses que vous retenez qui sont frappantes et qui peut-être sont une leçon pour nous aujourd'hui?
8: Ce qui est très étrange avec Václav Havel, c'est que il est connu. C'est un modéré, mais dans le régime communiste, qui était un régime extrémiste in fine, sa modération était vue comme une forme de radicalité. Et c'est une radicalité qu'il nous faut rappeler, puisque aujourd'hui on a des atteintes aux droits de l'homme dans le monde entier. Parfois, certains diraient même en Europe. Et c'est une forme de radicalité sur les droits humains, sur les droits de l'homme, la femme, et une forme d'universalité qu'il s'agit de rappeler. Et j'espère que ce sera l'objet de la restitution qu'on pourra faire au semestre prochain à l'INALCO.
7: Václav Havel a dit que l'inconvénient naturel de la démocratie, c'est qu'elle lie les mains des personnes bien intentionnées et ouvre des possibilités illimitées à ceux qui ne la prennent pas au sérieux. Qu'est-ce que cette phrase vous inspire ?
6: C'est une très belle phrase. Pour le coup, je pense que ça résume bien l'optimisme, on va dire, et aussi la volonté qu'avait Václav Havel d'être purement libre. Je pense que c'était quelqu'un qui était bien plus libre dans un régime, on va dire, totalitaire, que les gens aujourd'hui le sont dans des démocraties. Donc je pense que c'est assez... On voit bien deux plans, le plan de la liberté et le plan de comment vivre dans une société qui aujourd'hui peut être forcément un peu fragmentée, mais de rechercher toujours cette volonté à vouloir faire mieux, à être purement libre, mais dans une optique de voir le bien et de voir l'optimisme derrière, je pense.
8: Pour la citation, j'ai l'impression... Je ne serais pas d'accord avec Havel, parce que il faut pas dénigrer la démocratie qui est sans doute le bien le plus précieux qu'on puisse avoir. Et oui, la démocratie a des failles parce qu'elle donne la liberté à chacun et chacune, mais elle n'est pas fondamentalement fragile. Et c'est simplement les individus et les groupes qui essayent de s'emparer du pouvoir. Et la beauté de la démocratie, c'est sa fragilité et c'est ce qu'il faut, c'est pour ça qu'il nous faut une radicalité dans les droits humains, dans le respect, dans la liberté d'expression et avoir une forme de garde-fou. Donc non, je pense pas que la démocratie nous lie les mains en tout cas, parce qu'elle nous donne un socle commun qu'il s'agit de protéger.
7: Merci beaucoup.
6: Merci à vous.
8: Merci beaucoup.
2: C'est la fin de cette émission en français sur Radio Prague International. Elle vous a été présentée par Magdalena Hrozinková. Merci de votre attention et de votre fidélité. Nous allons vous retrouver mardi prochain pour notre nouveau podcast. D'ici là, vous pouvez suivre l'actualité tchèque en français sur notre site français.radio.cz et aussi sur Facebook, le réseau X et Blue Sky. Passez un bon week-end. À la prochaine. Naslyšenou.

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1: Bonjour et merci d'écouter Radio Prague International en français. Un peu plus de 6 mois après la formation du gouvernement de coalition d'Andrej Babiš, où en est la Tchéquie? 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
2: Yana Vargovčíková, bonjour.
3: Bonjour.
2: Vous êtes politologue, maîtresse de conférences en sciences politiques à l'INALCO, où vous vous intéressez aux politiques, les espaces, les sociétés de l'Europe centrale contemporaine. Et je voulais profiter de votre passage à Prague, justement, pour discuter un petit peu de la situation politique en Tchéquie aujourd'hui, en prenant un peu de recul, en n'étant pas juste essentiellement dans l'actualité brûlante, mais peut-être essayer d'avoir un regard un petit peu décentré et un petit peu, global. Quand vous regardez la Tchéquie aujourd'hui, ou peut-être la scène politique tchèque aujourd'hui, quel est le premier mot qui vous viendrait à l'esprit pour décrire la situation du pays, quelques mois après les élections législatives?
3: Incertitude, comme dans beaucoup d'autres situations post-électorales de ces années passées, il me semble qu'il y a encore, en République tchèque actuellement, des incertitudes sur la mesure dans laquelle la coalition, qui donc a pu être constituée, a pu donc former une majorité parlementaire, mettra en œuvre littéralement ce que pouvaient déclarer les différents partis qui la composent dans les campagnes électorales, et dans quelle mesure il s'agissait. Bon, la question s'était posée déjà pour les précédents gouvernements Babiš, mais elle se pose avec plus de gravité aujourd'hui. Dans quelle mesure c'était des promesses un petit peu populistes, de la politique électoraliste qui partout, évidemment, repose sur un peu de l'exagération, de l'hyperbole, dans les promesses qui ensuite rencontrent la réalité du gouvernement, du compromis, qui s'affrontent aux compétences, aux ressources réelles des administrations de l'État, etc. Et puis à la nécessité de négocier concrètement avec aussi les partenaires sociaux, les groupes d'intérêt, etc. Donc, il me semble qu'on est dans cette incertitude.
2: Une espèce d'entre-deux, encore. Est-ce qu'on doit voir finalement l'arrivée au pouvoir, au retour au pouvoir, c'est pas une arrivée de Anno, on va dire une deuxième arrivée au pouvoir, puisqu'il y a eu un intermède avec un autre gouvernement de coalition. Donc ce retour au pouvoir d'Anno, du parti d'Andrej Babiš, avec le soutien donc du parti de Tomi Okamura, le SPD, et des automobilistes ou motoristes, on entend les deux versions. Est-ce qu'on doit voir ça comme une alternance classique, ou c'est quelque chose de plus profond, un changement plus profond en fait qui s'opère ici?
3: C'est une bonne question, et là encore, le cas tchèque n'est pas forcément très particulier ou très spécial. Dans les élections à venir slovaques, pour ne prendre que cet exemple du voisin le plus proche, là aussi on s'interroge sur la manière de savoir, sur la question de savoir si le fait qu'un parti de gouvernement, parce que Babiš, c'était dès le départ, dès la création de son mouvement, parti entreprise en fait, plutôt, dans les classifications de ce parti politique. Donc, dès le départ, ce parti entreprise, Anno, se positionnait comme plutôt centriste, on dit en sciences politiques technopopuliste, appelant à la fois à la raison ordinaire, et puis promettant finalement les bonnes solutions pragmatiques aux problèmes qui peuvent se poser. Donc, dans quelle mesure le fait que ce type-là, de partis de gouvernement, qui s'étaient toujours présentés comme des potentiels partis de gouvernement et non des partis anti-système et non des partis extrêmes, le fait que cela s'allie ou soit de plus en plus prêt à se rapprocher de partis eux, pour le coup, vraiment nés dans les marges de l'espace politique, dans les marges de l'espace partisan, et donc reposant sur à la fois des idées radicales, parfois anti-système, et aussi sur des personnalités qui ont des trajectoires clivantes, pour le dire par un euphémisme. Dans quelle mesure, là encore, c'est un choix pragmatique avec néanmoins donc Babiche ou Robert Fico aux prochaines échéances électorales en Slovaquie, où on pourrait même évoquer le cas français potentiellement à l'avenir. Mm-hmm. Dans quelle mesure se sent les partis de gouvernement qui tiennent les rênes de la situation et demeurent quelque part sur des positions
2: classique.
3: De conformité, disons, basique avec les principes d'état de droit et de démocratie. Et dans quelle mesure, peut-être même, non pas malgré eux, mais en s'imaginant en situation de contrôle, ils ne peuvent, en réalité, ils ne peuvent pas contrôler ce à quoi cela peut mener. S'allier, que ce soit dans une coalition explicite ou que ce soit, enfin, comme dans le cas tchèque actuel, ou que ce soit sur des alliances un peu plus informelles. On peut imaginer dans d'autres cas des gouvernements minoritaires mais qui s'appuient sur un soutien silencieux, tacite, d'un parti extrême au Parlement. Enfin, il y a différentes configurations

0: par rapport à ces nouveaux partis issus de cette mouvance à la marge. C'est assez paradoxal, en fait, comme situation. Et d'ailleurs, c'est ce qui frappe, parce que vous parliez de cette question du pragmatisme, peut-être parler du côté de l'électorat aussi, c'est ce qui frappe un peu parfois les observateurs étrangers, parce qu'on associe souvent les Tchèques, justement, on va dire même l'électorat, hein, surtout, une forme de scepticisme ou un côté terre-à-terre, un côté très pragmatique. Et pourtant, ces discours populistes, anti-système, complotistes ont quand même rencontré une forme de succès, même s'ils ne sont pas majoritaires. Comment est-ce qu'on peut expliquer ce paradoxe? Et en tout cas, ils sont envoyés directement au gouvernement juste par cette alliance, en fait, pour former cette coalition.
1: Là, il est vrai que bon, les Tchèques ont une grande réputation de scepticisme, de pragmatisme, et donc on pourrait en effet voir un paradoxe dans le fait de voir que les théories de complot, les fausses informations se répandent tout aussi bien en Tchéquie qu'ailleurs, alors qu'on imagine, voilà, c'est cette société tchèque comme finalement sceptique face à l'autorité, se tenant à distance toujours de d'un phénomène partisan, enfin de l'engagement, disons, dans une organisation ou pour un parti politique, engagement disons premier degré. Plus que disons les théories du complot elles-mêmes, ce que peuvent montrer les études sociologiques, c'est peut-être que cette adhésion à des acteurs politiques ou ce soutien pour des acteurs politiques qui apparaissent comme radicaux peut s'alimenter d'une désaffection finalement de certaines parties de la population par rapport à des institutions de l'État. Qui les déçoivent ou qu'ils voient les représenter moins bien, ou en tout cas qui, dans leur perception des choses, ne les représentent pas, ne représentent pas suffisamment leurs intérêts. Et donc, ce sont ces acteurs radicaux qui vont régler leurs comptes, qui ont leur nom, peuvent promettre. Alors, ils peuvent le promettre en tenant des discours complètement extrêmes, déraillés, racistes, xénophobes, etc. Mais surtout, ce qu'ils font implicitement, c'est qu'ils attaquent ces institutions, ces autorités qui ne représentent pas les modes de vie et les intérêts de certaines parties de la population. On souligne, et pas uniquement en Tchéquie, mais depuis plusieurs décennies, combien les phénomènes de mondialisation et différentes facettes de la mondialisation et des nouvelles, disons, vagues et de nouvelles dimensions de la mondialisation accentuent les clivages dans les sociétés, accentuent les divergences entre ceux qui peuvent s'insérer, peuvent quelque part profiter des nouvelles opportunités que peut ouvrir la mondialisation, et puis d'autres qui se retrouvent effectivement relégués complètement.
0: Les oubliés de la mondialisation.
1: Voilà, donc ça c'est un clivage de fond, un petit peu structurel, sociologique. Et ensuite, bon, le clivage un peu urbain-ruraux.
0: Prague, le reste du pays.
1: Même si lui aussi, il est récupéré par les acteurs politiques. Donc ces fameuses attaques, bien sûr, contre Kaprska Kavarna, qui sont une construction politique le combat, un combat partisan. Mais sur le fond, le clivage urbain-ruraux est un clivage qui a été objectivé dans les sociétés occidentales et qui existe dans les sociétés post-communistes aussi.
0: Comme quoi, finalement, ces sociétés post-communistes, en tout cas pour la Tchéquie, ça les met finalement en plein dans le bain occidental. Enfin, finalement, ils ont rattrapé très vite, alors que on pouvait estimer qu'ils étaient à la traîne, mais non, ils ont rattrapé très vite ce retard-là.
1: Alors là, c'est effectivement, ce n'est pas quelque chose de spécifique à la Tchéquie. S'ajoutent à cela les villes et les régions qui ont beaucoup subi la désindustrialisation, le chômage et donc aussi les baisses de niveau de vie qui ont suivi. Donc là, certaines villes, donc tout cela, c'est pas nécessairement des ruraux ou des régions rurales, c'est des régions urbaines ou hybrides, mais qui ont subi des phénomènes de désindustrialisation et donc de perte en termes d'opportunités et de perspectives. Là aussi, ça

0: à des traductions en termes de électoraux qui ne sont pas si surprenantes que cela. Et c'est plutôt le contexte européen, voire au-delà, si on regarde les États-Unis, qui fait que s'ajoute à cela le fait que les acteurs politiques qui essayent, qui mobilisent avec succès ces parties de la population tiennent, eux, un discours et défendent un programme qui, lui, est de plus en plus critique de la démocratie libérale en tant que régime politique. Mmh. Donc là, on voit voilà, les motoristes, SPD, arriver à un succès politique, aussi dans un contexte où les acteurs qui peuvent avec succès mobiliser ces parties de la population s'attaquent de plus en plus explicitement au type de régime politique qui avait, disons, une sorte sur lequel il y avait pendant quelques décennies, finalement c'était pas si longtemps que ça, pendant quelques décennies, une forme de consensus, disons, un peu transpartisan.
1: Ça me fait penser à ça, en fait. Est-ce que le sentiment, est-ce que vous avez le sentiment finalement que l'héritage de 1989 s'est affaibli? Est-ce que les promesses finalement de la transition démocratique n'ont pas été tenues? Qu'est-ce qui s'est passé justement pendant ces trois décennies pour que les Tchèques rejoignent aussi vite la défiance et le scepticisme ambiant de l'Europe de l'Ouest?
0: Alors c'est un vaste sujet.
1: Très navré.
0: C'est un vaste sujet. Il me semble quand même qu'il y a des... Alors peut-être pas des promesses trahies, mais en tout cas des voix... politique, des voix en termes de ce que ça pourrait vouloir dire que la démocratie, qui n'ont peut-être effectivement pas été développées autant qu'on pouvait l'espérer, et que donc de fait, alors est-ce que c'était évitable, ça on pourrait faire des expériences de pensée, de l'histoire contrefactuelle, etc. Mais au début des années 90 l'histoire des années 90 est en partie quelque chose encore à faire. Aujourd'hui, ben, beaucoup d'historiens s'y mettent, hein, ça commence finalement à être une période historique.
1: Bien sûr.
0: Mais le début des années 90 est aussi une période d'espoir très pluriel et d'imaginaire de la démocratie qui couvrent une palette assez large de ce que ça pourrait devenir que cette démocratie, en l'occurrence tchécoslovaque, et qui vont, disons, du socialisme réformé, démocratique, et jusqu'à la vision klaussienne d'un État minimal, libertaire, etc. Donc, une pluralité d'imaginaires de ce que ça voudrait dire vivre en liberté, avec plus de liberté, et pouvoir participer, avoir sa voix au chapitre, avec nécessairement, concrètement, seulement certaines voix qui se retrouvent institutionnalisées, certaines réformes économiques qui passent à la fin, avec des conséquences concrètes en termes de, à la fois, chômage d'un côté, concentration de capital de l'autre, du côté du secteur privé, ce qui était un des objectifs, évidemment, de la privatisation, mais d'une certaine privatisation, et peut-être dans ce qui donc n'était pas nécessairement évitable, parce qu'il faut bien à un moment que certaines voies soient institutionnalisées et que certaines politiques publiques soient adoptées, mais dans ce processus, peut-être, je dirais quand même, assez peu de place dans le débat public accordé à une mise en question ou à une mise en cause et une réflexion critique des conséquences finalement que certaines réformes, que certains changements pouvaient avoir. Donc une certaine, comme si pendant au moins les années 2000 et 2010, quand même peut-être particulièrement fortement en Tchéquie, comme si on avait sanctuarisé un petit peu cette transition et cette transformation politique et économique, comme s'il fallait pas ouvrir le débat parce que ça serait trop, comme si ça pourrait être dangereux, mais au contraire ne pas l'ouvrir peut ensuite mener au fait que les individus dans leur trajectoire personnelle, professionnelle connaissent bien ce que ça leur a fait et cela se traduit à un moment dans l'espace public et dans l'espace politique, et ça se traduit pas nécessairement de manière favorable à la fin pour la démocratie libérale. Donc si je devais le résumer très brièvement, peut-être qu'il aurait été mieux de discuter de façon critique, ouverte, et de reconnaître comme légitime d'autres récits sur la transition, les années 90, pour couper l'herbe sous les pieds d'acteurs extrêmes, d'acteurs politiques extrêmes.
1: Ce que vous dites, c'est que le bilan des années 90, de cette transition qui a quand même été très particulière, n'a pas été fait, grosso modo. Il n'y a pas eu de réflexion, il n'y a pas eu de remise en question de certains dogmes. Et on le voit finalement, puisque d'une certaine façon, on a un retour de manivelle aujourd'hui. Vous parliez de Václav Klaus, donc évidemment l'artisan de cette privatisation post-communiste qui a été Premier ministre puis président. On a ce retour finalement de manivelle aujourd'hui avec des gens proches de son cercle idéologique qui sont au pouvoir aujourd'hui, notamment voilà au ministère des Affaires étrangères via le ministre Peter Matsenka. C'est en fait une suite d'une certaine manière de ce non-bilan fait sur les années 90.
0: Oui, on pourrait tout à fait le voir comme ça. C'est effectivement comme assez symptomatique du fait que, d'ailleurs, de part et d'autre, ce bilan n'a pas été fait, puisque donc, bon, c'est le ministre Matinka aujourd'hui, mais c'est aussi le parti ODS, qui lui non plus n'est pas revenu sur ses politiques des années, des décennies précédentes. Enfin, n'a jamais participé à un débat critique sur ce que pouvait être les réformes de Klaus, etc. N'a pas ouvertement géré son héritage Klaus, par exemple.
1: Tout à fait. Et il faut rappeler qu'en effet, c'était lui le parti majoritaire dans la coalition précédente. Donc, il y a quand même des deux côtés, en fait, du spectre politique, un bilan qui n'a pas été fait et qui a des conséquences aujourd'hui, quoi.
0: Oui, avec effectivement assez peu de remise en question, un peu des bases idéologiques de part et d'autre. Et on pourrait ajouter à cela, bon, les sociodémocrates qui sont dans une crise très très profonde.
1: Tout à fait.
0: Mais là aussi, il y a eu peut-être des initiatives, mais sur les marges du parti.
1: La Tchéquie n'est pas seule, évidemment. C'est pas un îlot au milieu de nulle part, puisqu'elle est intégrée alors dans l'Union européenne, dans l'OTAN, etc. Elle fait aussi partie de groupes plus restreints, type groupe de Visegrad que vous connaissez bien, sur lequel vous travaillez aussi. Ça a été longtemps présenté aussi comme une force politique plutôt importante en Europe centrale. Ça marchait plutôt bien jusqu'à ce que, en fait, il y ait de grosses divergences, on va dire idéologiques récentes entre les différents acteurs politiques. À commencer, en effet, puisqu'on parlait du précédent gouvernement Fiala, où il y a eu, on va dire, une des plus grosses, entre guillemets, crises, mais je pense qu'on peut appeler ça comme ça, renforcée par le fait que c'était entre la Tchéquie et la Slovaquie, qui ont une relation privilégiée, etc., et par le fait, par un clivage aussi sur la question du soutien à l'Ukraine, évidemment, qui n'était pas du tout le même en Hongrie, en Tchéquie et en Slovaquie. Aujourd'hui, on se retrouve dans une situation totalement différente, puisque changement de régime, est-ce qu'on peut parler de changement de régime en Hongrie avec la fin de Viktor Orban, l'arrivée au pouvoir de Péter Magyar, et donc qui s'inscrit en faux avec ce qui est prôné à Bratislava, ce qui est prôné à Prague. Donc, recrise à l'intérieur du groupe de Visegrad, où on en est? Comment est-ce que vous voyez les choses à ce niveau-là? Est-ce que ça a encore un sens, finalement, ce groupe, aujourd'hui?
0: Alors, le groupe de Visegrad est un petit peu un drôle d'animal. Depuis sa création, en 91, et C'est son avantage, donc la raison pour laquelle il a survécu depuis tout ce temps, est précisément le fait qu'il finalement qu'il repose sur assez peu de choses, qu'il soit une plateforme, pas du tout une organisation, pas de secrétariat, pas de base vraiment institutionnelle forte, une plateforme de rencontre, de concertation, et depuis l'adhésion à l'Union européenne, notamment plateforme de concertation des gouvernements en amont des sommets, des rencontres des ministres sur les en général, de concertation sur les différents dossiers où les quatre pays ou trois au moins peuvent avoir des intérêts communs. Le groupe de Visegrad n'a jamais vraiment, à ma connaissance, fonctionné comme vraiment une forte plateforme de création de positions communes à partir d'intérêts divergents. Donc c'est très différent d'organisations internationales ou disons des organisations, des institutions européennes où il peut arriver que des acteurs arrivent avec des positions divergentes et que par la nécessité ou par tout un ensemble de pratiques de coopération, de méthodes de coopération, ils arrivent à forger un résultat qu'ils vont tous signer. Ce n'est pas nécessairement le cas du groupe de Visegrad, où si les membres ne s'accordent pas sur un dossier, ils ne disent rien sur ce dossier, simplement. Ils ne vont pas prendre de position. Et donc, si les quatre ont des divergences politiques aussi fortes que pendant les années passées, le gouvernement polonais face au gouvernement hongrois sur l'Ukraine, par exemple, ou le précédent gouvernement tchèque face à la Slovaquie, donc le gouvernement de Robert Fico, ils ne font rien, simplement. Alors cela ne veut pas nécessairement toujours dire qu'il ne se passe rien, parce que ce groupe a, depuis tout ce temps, quand même aussi permis, ou quelque part a concrétisé le fait qu'il s'agit là quand même de sociétés qui ont des trajectoires proches, depuis des décennies de la deuxième moitié du XXe siècle, et donc où à une échelle moins haute, disons politiquement, il peut y avoir une facilité entre les administrations de plus facilement se passer un coup de fil sur tel dossier, se concerter, se consulter, sans que nécessairement cela apparaisse comme des prises de position communes visibles. Par ailleurs, il existe aussi un tout petit, une toute petite chose qui s'appelle le Fonds international de Visegrad, qui lui est à peu près la seule structure vraiment de ce groupe, et qui lui finance des petits projets de coopération culturelle, transfrontalière, des petits échanges d'étudiants, etc. Et qui lui roulait, tout le long de ces désaccords et de ces silences au niveau politique très très haut.
1: Juste pour terminer, il se trouve que vous êtes en voyage, en déplacement à Prague avec des élèves des Langues pour un voyage d'études autour de Václav Havel. À votre avis, si, comme ça, hypothétiquement, si Václav Havel revenait aujourd'hui observer la Tchéquie de 2026, qu'est-ce qui le surprendrait le plus, selon vous?
0: Alors ça, c'est une question très très difficile. Je n'oserais pas me mettre dans la tête de Václav Havel. Mais ayant effectivement assisté avec nos étudiants, donc qui sont des étudiants de Tchèque, de l'INALCO et de Sorbonne Université, qui donc sont un petit groupe qui s'intéresse beaucoup, de jeunes aujourd'hui d'une vingtaine d'années, qui s'intéressent beaucoup, qui sont assez intrigués en fait par cette personnalité de Havel, à la fois artiste, écrivain et puis président d'un coup. Peut-être que ce qui l'énerverait quand même serait cette facilité avec laquelle les gens remettent facilement dans les mains d'autres le pouvoir pour décider sur sur eux-mêmes et se délestent quelque part de leur part de responsabilité. Bon, ça c'est un peu cliché parce que donc c'était quand même une des choses que Havel soulignait le plus, la responsabilité à laquelle il réfléchissait le plus, cette responsabilité individuelle, même en situation de contrainte, même en situation d'options très très limitées. Et ce fait de dire qu'il n'y a pas d'excuse absolue, même s'il existe des contraintes, même s'il existe des déceptions, des inconforts, des difficultés, qu'il n'y a pas à la fin d'absolution morale pour l'individu, quelles que soient les conditions. Peut-être quand même que cela l'énerverait de voir que même en situation de démocratie libérale, quand même, les individus, et pas que dans la société tchèque, laissent d'autres, plus des personnalités peu fiables par ailleurs, décider pour eux.
1: Merci Jana Vargovčíková. Merci beaucoup.
0: Merci à vous.
2: C'était la politologue Jana Vargovčíková sur Radio Prague International. C'est la fin de notre podcast Une demi-heure en Tchéquie. L'actualité tchèque en français, ça continue sur notre site français.radio.cz, sur Facebook, Blue Sky et le réseau X. Merci de votre fidélité. À la prochaine. Naslyšenou.

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1: Bonjour et merci d'écouter Radio Prague International en français. Un peu plus de 6 mois après la formation du gouvernement de coalition d'Andrej Babiš, où en est la Tchéquie? Comment expliquer la perméabilité d'une partie de la population à des théories anti-système? La Tchéquie a-t-elle fait le bilan des années 90 qui ont suivi la chute du régime communiste? Toutes ces questions, mais bien d'autres encore, nous les avons abordées avec la politologue Yana Vargovčíková. Elle est l'invitée d'Anna Kubišta dans notre podcast Une demi-heure en Tchéquie.
2: Yana Vargovčíková, bonjour.
3: Bonjour.
2: Vous êtes politologue, maîtresse de conférences en sciences politiques à l'INALCO, où vous vous intéressez aux politiques, les espaces, les sociétés de l'Europe centrale contemporaine. Et je voulais profiter de votre passage à Prague, justement, pour discuter un petit peu de la situation politique en Tchéquie aujourd'hui, en prenant un peu de recul, en n'étant pas juste essentiellement dans l'actualité brûlante, mais peut-être essayer d'avoir un regard un petit peu décentré et un petit peu, global. Quand vous regardez la Tchéquie aujourd'hui, ou peut-être la scène politique tchèque aujourd'hui, quel est le premier mot qui vous viendrait à l'esprit pour décrire la situation du pays, quelques mois après les élections législatives?
3: Incertitude, comme dans beaucoup d'autres situations post-électorales de ces années passées, il me semble qu'il y a encore en République tchèque actuellement des incertitudes sur la mesure dans laquelle la coalition qui donc a pu être constituée, a pu donc former une majorité parlementaire, mettra en œuvre littéralement ce que pouvaient déclarer les différents partis qui la composent dans les campagnes électorales, et dans quelle mesure il s'agissait. Bon, la question s'était posée déjà pour les précédents gouvernements Babiš, mais elle se pose avec plus de gravité aujourd'hui. Dans quelle mesure c'était des promesses un petit peu populistes, de la politique électoraliste qui partout évidemment repose sur un peu de l'exagération, de l'hyperbole, dans les promesses qui ensuite rencontrent la réalité du gouvernement, du compromis, qui s'affronte aux compétences, aux ressources réelles des administrations de l'État, etc. Et puis à la nécessité de négocier concrètement avec aussi les partenaires sociaux, les groupes d'intérêt, etc. Donc, il me semble qu'on est dans cette incertitude.
2: Une espèce d'entre-deux, encore. Voilà. Est-ce qu'on doit voir finalement l'arrivée au pouvoir, au retour au pouvoir, c'est pas une arrivée de Hanno, on va dire une deuxième arrivée au pouvoir, puisqu'il y a eu un intermède avec un autre gouvernement de coalition. Donc ce retour au pouvoir d'Hanno, du parti d'Andrej Babiš, avec le soutien donc du parti de Tomi Okamura, le SPD, et des automobilistes ou motoristes, on entend les deux versions. Est-ce qu'on doit voir ça comme une alternance classique, ou c'est quelque chose de plus profond, un changement plus profond en fait qui s'opère ici?
3: C'est une bonne question, et là encore, le cas tchèque n'est pas forcément très particulier ou très spécial. Dans les élections à venir slovaques, pour ne prendre que cet exemple du voisin le plus proche, là aussi on s'interroge sur la manière de savoir, sur la question de savoir si le fait qu'un parti de gouvernement, parce que Babiš, c'était dès le départ, dès la création de son mouvement, parti entreprise en fait, plutôt, dans les classifications de ce parti politique. Donc dès le départ, ce parti entreprise, Hanno, se positionnait comme plutôt centriste, en sciences politiques technopopuliste, appelant à la fois à la raison ordinaire, et puis promettant finalement les bonnes solutions pragmatiques aux problèmes qui peuvent se poser. Donc dans quelle mesure le fait que ce type-là de partis de gouvernement qui s'étaient toujours présentés comme des potentiels partis de gouvernement et non des partis anti-système et non des partis extrêmes, le fait que cela s'allie ou soit de plus en plus prêt à se rapprocher de partis, eux, pour le coup, vraiment nés dans les marges de l'espace politique, dans les marges de l'espace partisan, et donc reposant sur à la fois des idées radicales, parfois anti-système, et aussi sur des personnalités qui ont des trajectoires clivante pour le dire par un euphémisme. Dans quelle mesure, là encore, c'est un choix pragmatique avec néanmoins donc Babiš ou Robert Fico aux prochaines échéances électorales en Slovaquie, où on pourrait même évoquer le cas français potentiellement à l'avenir. Mm-hmm. Dans quelle mesure ce sont les partis de gouvernement qui tiennent les rênes de la situation et demeurent quelque part sur des positions de conformité, disons, basique avec les principes d'état de droit et de démocratie. Et dans quelle mesure, peut-être même, non pas malgré eux, mais en s'imaginant en situation de contrôle, ils ne peuvent, en réalité, ils ne peuvent pas contrôler ce à quoi cela peut mener. S'allier, que ce soit dans une coalition explicite ou que ce soit, enfin, comme dans le cas tchèque actuel, ou que ce soit sur des alliances un peu plus informelles. On peut imaginer dans d'autres cas des gouvernements minoritaires mais qui s'appuient sur un soutien silencieux, tacite, d'un parti extrême au Parlement. Enfin, il y a différentes configurations possibles, mais dans quelle mesure ces rapprochements-là peuvent, en fait, dans quelle mesure leurs impacts, leurs conséquences peuvent réellement être contrôlés par quelque acteur politique que ce soit.
2: Mais d'ailleurs, ça participe de cette incertitude dont vous parliez tout à l'heure. C'est-à-dire, il y a cette incertitude, est-ce qu'ils vont appliquer grosso modo ce qu'ils ont clamé haut et fort pendant leur campagne, où c'est souvent une question de gros bras, etc., et à qui dira les choses les plus punchy, etc. Mais il y a aussi cette incertitude, est-ce que ce parti, on va dire majoritaire, ou ce mouvement majoritaire, plutôt de, quand même dans les, entre guillemets, dans les rails, et qui apparaît presque, en fait, comme vous dites, plus, en fait, oui, plus classique par rapport à ces nouveaux partis issus de cette mouvance à la marge. C'est assez paradoxal, en fait, comme situation. Et d'ailleurs, c'est ce qui frappe, parce que vous parliez de cette question du pragmatisme, peut-être parler du côté de l'électorat aussi, c'est ce qui frappe un peu parfois les observateurs étrangers, parce qu'on associe souvent les Tchèques à, justement, on va dire même l'électorat, hein, surtout, forme de scepticisme ou un côté terre-à-terre, un côté très pragmatique. Et pourtant, ces discours populistes, anti-système, complotistes ont quand même rencontré une forme de succès, même s'ils ne sont pas majoritaires. Comment est-ce qu'on peut expliquer ce paradoxe ? Et en tout cas, ils sont envoyés

0: d'un phénomène partisan, enfin de l'engagement, disons, dans une organisation ou pour un parti politique, engagement, disons, premier degré. Plus que, disons, les théories du complot elles-mêmes, ce que peuvent montrer les études sociologiques, c'est peut-être que cette adhésion à des acteurs politiques ou ce soutien pour des acteurs politiques qui apparaissent comme radicaux peut s'alimenter d'une désaffection finalement de certaines parties de la population par rapport à des institutions de l'État qui les déçoivent ou qu'ils voient les représenter moins bien ou en tout cas qui dans leur perception des choses ne les représentent pas, ne représentent pas suffisamment leurs intérêts et donc ce sont ces acteurs radicaux qui vont régler leurs comptes, qui ont leur nom, peuvent promettre. Alors, ils peuvent le promettre en tenant des discours complètement extrêmes, déraillés, racistes, xénophobes, etc. Mais surtout, ce qu'ils font implicitement, c'est qu'ils attaquent ces institutions, ces autorités qui ne représentent pas les modes de vie et les intérêts de certaines parties de la population. On souligne, et pas uniquement en Tchéquie, mais depuis plusieurs décennies, combien les phénomènes de mondialisation et différentes facettes de la mondialisation et des nouvelles, disons, vagues et de nouvelles dimensions de la mondialisation accentuent les clivages dans les sociétés, accentuent les divergences entre ceux qui peuvent s'insérer, peuvent quelque part profiter des nouvelles opportunités que peut ouvrir la mondialisation, et puis d'autres qui se retrouvent effectivement relégués complètement.
1: Les oubliés de la mondialisation.
0: Voilà, donc ça c'est un clivage de fond, un petit peu structurel, sociologique. Et ensuite, bon, le clivage un peu urbain-ruraux.
1: Prague, le reste du pays.
0: Même si lui aussi, il est récupéré par les acteurs politiques. Ces fameuses attaques, bien sûr, contre Kaczyńska Kavarna, qui sont une construction politique le combat, un combat partisan. Mais sur le fond, le clivage urbain-ruraux est un clivage qui a été objectivé dans les sociétés occidentales et qui existe dans les sociétés post-communistes aussi.
1: Comme quoi, finalement, ces sociétés post-communistes, en tout cas pour la Tchéquie, ça les met finalement en plein dans le bain occidental. Enfin, finalement, ils ont rattrapé très vite, alors que on pouvait estimer qu'ils étaient à la traîne, mais non, ils ont rattrapé très vite ce retard-là.
0: Alors là, c'est effectivement, ce n'est pas quelque chose de spécifique à la Tchéquie. S'ajoutent à cela les villes et les régions qui ont beaucoup subi la désindustrialisation, le chômage et donc aussi les baisses de niveau de vie qui ont suivi. Donc là, certaines villes, donc tout cela, c'est pas nécessairement des ruraux ou des régions rurales, c'est des régions urbaines ou hybrides, mais qui ont subi des phénomènes de désindustrialisation et donc de perte en termes d'opportunités et de perspectives. Et là aussi, ça a des traductions en termes de électoraux qui ne sont pas si surprenantes que cela. Et c'est plutôt le contexte européen, voire au-delà, si on regarde les États-Unis, qui fait que s'ajoute à cela le fait que les acteurs politiques qui essayent, qui mobilisent avec succès ces parties de la population tiennent eux un discours et défendent un programme qui lui est de plus en plus critique de la démocratie libérale en tant que régime politique. Donc là, on voit voilà, les motoristes, SPD, arriver à un succès politique, aussi dans un contexte où les acteurs qui peuvent, avec succès, mobiliser ces parties de la population s'attaquent de plus en plus explicitement vraiment au type de régime politique qui avait

0: disant une sorte sur lequel il y avait pendant quelques décennies, finalement c'était pas si longtemps que ça, pendant quelques décennies, une forme de consensus, disons, un peu transpartisan.
1: Ça me fait penser à ça, en fait. Est-ce que le sentiment, est-ce que vous avez le sentiment finalement que l'héritage de 1989 s'est affaibli? Est-ce que les promesses finalement de la transition démocratique n'ont pas été tenues? Qu'est-ce qui s'est passé justement pendant ces trois décennies pour que les Tchèques rejoignent aussi vite la défiance et le scepticisme ambiant de l'Europe de l'Ouest?
0: Alors c'est un vaste sujet.
1: Très navré.
0: C'est un vaste sujet. Il me semble quand même qu'il y a des... Alors peut-être pas des promesses trahies, mais en tout cas des voix... des voix en termes de ce que ça pourrait vouloir dire que la démocratie, qui n'ont peut-être effectivement pas été développées autant qu'on pouvait l'espérer, et que donc de fait, alors est-ce que c'était évitable, ça on pourrait faire des expériences de pensée et de l'histoire contrefactuelle, etc., mais au début des années 90 l'histoire des années 90 est en partie quelque chose encore à faire aujourd'hui. Enfin, beaucoup d'historiens s'y mettent. Hein, ça commence finalement à être une période historique.
1: Bien sûr.
0: Mais le début des années 90 est aussi une période d'espoir très pluriel et d'imaginaire de la démocratie qui couvrent une palette assez large de ce que ça pourrait devenir que cette démocratie, en l'occurrence tchécoslovaque, et qui vont, disons, du socialisme réformé, démocratique, voilà, et jusqu'à la vision klausienne d'un État minimal, libertaire, etc. Donc, une pluralité d'imaginaires de ce que ça voudrait dire vivre en liberté, avec plus de liberté, et pouvoir participer, avoir sa voix au chapitre, avec nécessairement, concrètement, seulement certaines voix qui se retrouvent institutionnalisées, certaines réformes économiques qui passent à la fin, avec des conséquences concrètes en termes de, à la fois, chômage d'un côté, concentration de capital de l'autre, du côté du secteur privé, ce qui était un des objectifs, évidemment, de la privatisation. Mais d'une certaine privatisation, et peut-être dans ce qui donc n'était pas nécessairement évitable, parce qu'il faut bien à un moment que certaines voies soient institutionnalisées et que certaines politiques publiques soient adoptées, mais dans ce processus, peut-être, je dirais quand même, assez peu de place dans le débat public accordé à une mise en question ou en mise en cause et une réflexion critique des conséquences finalement que certaines réformes, que certains changements pouvaient avoir. Donc une certaine, comme si pendant au moins les années 2000 et 2010, et quand même peut-être particulièrement fortement en Tchéquie, comme si on avait sanctuarisé un petit peu cette transition et cette transformation politique et économique, comme s'il fallait pas ouvrir le débat parce que ça serait trop, comme si ça pourrait être dangereux, mais au contraire ne pas l'ouvrir peut ensuite mener au fait que les individus dans leur trajectoire personnelle, professionnelle connaissent bien ce que ça leur a fait et cela se traduit à un moment dans l'espace public et dans l'espace politique, et ça se traduit pas nécessairement de manière favorable à la fin pour la démocratie libérale. Donc si je devais le résumer très brièvement, peut-être qu'il aurait été mieux de discuter de façon critique, ouverte, et de reconnaître comme légitime d'autres récits sur la transition, les années 90, pour couper l'herbe sous les pieds d'acteurs extrêmes, d'acteurs politiques extrêmes.
1: Ce que vous dites, c'est que le bilan des années 90, de cette transition qui a quand même été très particulière, n'a pas été fait, grosso modo. Il n'y a pas eu de réflexion, il n'y a pas eu de remise en question de certains dogmes. Et on le voit finalement, puisque d'une certaine façon, on a un retour de Manivelle aujourd'hui. Vous parliez de Václav Klaus, donc évidemment l'artisan de cette privatisation post-communiste qui a été Premier ministre, puis président. On a ce retour finalement de Manivelle aujourd'hui avec des gens proches de son cercle idéologique qui sont au pouvoir aujourd'hui, notamment voilà au ministère des Affaires étrangères via le ministre Petr Matsenka. C'est en fait une suite d'une certaine manière de ce non-bilan fait sur les années 90.
0: Oui, on pourrait tout à fait le voir comme ça. C'est effectivement comme assez symptomatique du fait que, d'ailleurs, de part et d'autre, ce bilan n'a pas été fait, puisque donc, bon, c'est le ministre Matsenka aujourd'hui, mais c'est aussi le parti ODS, qui lui non plus n'est pas revenu sur ses politiques des années, des décennies précédentes. Enfin, n'a jamais participé à un débat critique sur ce que pouvaient être les réformes de Klaus, etc. N'a pas ouvertement géré son héritage Klaus, par
1: tout
0: exemple.
1: Tout à fait. Hein. Tout à fait. Et il faut rappeler qu'en effet, c'était lui le parti majoritaire dans la coalition précédente. Donc, il y a quand même des deux côtés, en fait, du spectre politique, un bilan qui n'a pas été fait et qui a des conséquences aujourd'hui, quoi.
0: Oui, avec effectivement assez peu de remise en question, un peu des bases idéologiques de part et d'autre, et on pourrait ajouter à cela, bon, les sociodémocrates qui sont dans une crise très très profonde.
1: Tout à fait.
0: Mais là aussi, il y a eu peut-être des initiatives, mais sur les marges du parti.
1: La Tchéquie n'est pas seule, évidemment. C'est pas un îlot au milieu de nulle part, puisqu'elle est intégrée alors dans l'Union européenne, dans l'OTAN, etc. Elle fait aussi partie de groupes plus restreints, type groupe de Visegrad que vous connaissez bien, sur lequel vous travaillez aussi. Ça a été longtemps présenté aussi comme une force politique plutôt importante en Europe centrale. Ça marchait plutôt bien jusqu'à ce que, en fait, il y ait de grosses divergences, on va dire idéologiques récentes entre les différents acteurs politiques. À commencer, en effet, puisqu'on parlait du précédent gouvernement Fiala, où il y a eu, on va dire, une des plus grosses, entre guillemets, crises, mais je pense qu'on peut appeler ça comme ça, renforcée par le fait que c'était entre la Tchéquie et la Slovaquie, qui ont une relation privilégiée, etc., et par le fait, par un clivage aussi sur la question du soutien à l'Ukraine, évidemment, qui n'était pas du tout le même en Hongrie et en Tchéquie, et en Slovaquie. Aujourd'hui, on se retrouve dans une situation totalement différente, puisque changement de régime, est-ce qu'on peut parler de changement de régime en Hongrie avec la fin de Viktor Orban, l'arrivée au pouvoir de Péter Magyar, et donc qui s'inscrit en faux avec ce qui est prôné à Bratislava, ce qui est prôné à Prague. Donc, recrise à l'intérieur du groupe de Visegrad, où on en est? Comment est-ce que vous voyez les choses à ce niveau-là? Est-ce que ça a encore un sens, finalement, ce groupe, aujourd'hui?
0: Alors, le groupe de Visegrad est un petit peu un drôle d'animal. Depuis sa création, hein, en 91, son avantage, donc la raison pour laquelle il a survécu depuis tout ce temps, est précisément le fait qu'il repose sur assez peu de choses. Qu'il soit une plateforme, pas du tout une organisation, pas de secrétariat, pas de base vraiment institutionnelle forte, une plateforme de rencontre, de concertation, et depuis l'adhésion à l'Union européenne, notamment plateforme de concertation des gouvernements en amont des sommets, des rencontres des ministres sur les divisions et en général, de concertation sur les différents dossiers où les quatre pays ou trois au moins peuvent avoir des intérêts communs. Le groupe du Visegrad n'a jamais vraiment, à ma connaissance, fonctionné comme vraiment une forte plateforme de création de positions communes à partir d'intérêts divergents. Donc c'est très différent d'organisations internationales ou disons des organisations, des institutions européennes où il peut arriver que des acteurs arrivent avec des positions divergentes et que par nécessité ou par tout un ensemble de pratiques de coopération, de méthodes de coopération, ils arrivent à forger un résultat qu'ils vont tous signer. Ce n'est pas nécessairement le cas du groupe de Visegrad, où si les membres ne s'accordent pas sur un dossier, ils ne disent rien sur ce dossier, simplement. Ils ne vont pas prendre de position. Et donc, si les quatre ont des divergences politiques aussi fortes que pendant les années passées, le gouvernement polonais face au gouvernement hongrois sur l'Ukraine, par exemple, ou le précédent gouvernement tchèque, donc face à la Slovaquie, le gouvernement de Robert Fico, ils ne font rien, simplement. Alors, cela ne veut pas nécessairement toujours dire qu'il ne se passe rien, parce que ce groupe a, depuis tout ce temps, quand même aussi permis, ou quelque part a concrétisé le fait qu'il s'agit là quand même de sociétés qui ont des trajectoires proches depuis des décennies de la deuxième moitié du XXe siècle. Et donc, où, à une échelle moins haute, disons, politiquement, il peut y avoir une facilité entre les administrations de plus facilement se passer un coup de fil sur tel dossier, se concerter, se consulter, sans que nécessairement cela apparaisse comme des prises de position communes visibles. Par ailleurs, il existe aussi un tout petit, une toute petite chose qui s'appelle le Fonds international de Visegrad, qui lui est à peu près la seule structure vraiment de ce groupe et qui lui finance des petits projets de coopération culturelle, transfrontalière, des petits échanges d'étudiants, etc. Et qui lui roulait, tout le long de ces désaccords et de ces silences au niveau politique très très haut.
1: Juste pour terminer, il se trouve que vous êtes en voyage, en déplacement à Prague avec des élèves des Langzhou pour un voyage d'études autour de Václav Havel. À votre avis, si, comme ça, hypothétiquement, si Václav Havel revenait aujourd'hui observer la Tchéquie de 2026, qu'est-ce qui le surprendrait le plus, selon vous ?
0: Alors ça, c'est une question très très difficile. Je n'oserais pas me mettre dans la tête de Václav Havel. Mais ayant effectivement assisté avec nos étudiants, donc qui sont des étudiants de Tchèque, de l'INALCO et de Sorbonne Université, qui donc sont un petit groupe qui s'intéresse beaucoup, de jeunes aujourd'hui d'une vingtaine d'années, qui s'intéressent beaucoup, qui sont assez intrigués en fait par cette personnalité de Havel, à la fois artiste, écrivain et puis président d'un coup. Peut-être que ce qui l'énerverait quand même serait cette facilité avec laquelle les gens remettent facilement dans les mains d'autres le pouvoir pour décider sur eux-mêmes et se délestent quelque part de leur part de responsabilité. Bon, ça c'est un peu cliché parce que donc c'était quand même une des choses que Havel soulignait le plus, la responsabilité à laquelle il réfléchissait le plus, cette responsabilité individuelle. Même en situation de contrainte, même en situation d'options très très limitées. Et ce fait de dire qu'il n'y a pas d'excuse absolue, même s'il existe des contraintes, même s'il existe des déceptions, des inconforts, des difficultés, qu'il n'y a pas à la fin d'absolution morale pour l'individu, quelles que soient les conditions. Peut-être quand même que cela l'énerverait de voir que même en situation de démocratie libérale, quand même, les individus, et pas que dans la société tchèque, laissent d'autres plus des personnalités peu fiables par ailleurs, décider pour eux.
1: Merci Yana Vargovčíková. Merci beaucoup.
0: Merci à vous.
2: C'était la politologue Yana Vargovčíková sur Radio Prague International. C'est la fin de notre podcast, une demi-heure en Tchéquie. 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À la prochaine. Naslyšenou.

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1: Bonjour et merci d'écouter Radio Prague International en français. Un peu plus de 6 mois après la formation du gouvernement de coalition d'Andrej Babiš, où en est la Tchéquie? 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
2: Yana Vargovčíková, bonjour.
3: Bonjour.
2: Vous êtes politologue, maîtresse de conférences en sciences politiques à l'INALCO, où vous intéressez aux politiques, les espaces, les sociétés de l'Europe centrale contemporaine. Et je voulais profiter de votre passage à Prague, justement, pour discuter un petit peu de la situation politique en Tchéquie aujourd'hui, en prenant un peu de recul, en n'étant pas juste essentiellement dans l'actualité brûlante, mais peut-être essayer d'avoir un regard un petit peu décentré et un petit peu, global. Quand vous regardez la Tchéquie aujourd'hui, ou peut-être la scène politique tchèque aujourd'hui, quel est le premier mot qui vous viendrait à l'esprit pour décrire la situation du pays, quelques mois après les élections législatives?
3: Incertitude, comme dans beaucoup d'autres situations pour les post-électorales de ces années passées, il me semble qu'il y a encore en République tchèque actuellement des incertitudes sur la mesure dans laquelle la coalition qui donc a pu être constituée, a pu donc former une majorité parlementaire, mettra en œuvre littéralement ce que pouvaient déclarer les différents partis qui la composent dans les campagnes électorales, et dans quelle mesure il s'agissait. La question s'était posée déjà pour les précédents gouvernements Babiš, mais elle se pose avec plus de gravité aujourd'hui. Dans quelle mesure c'était des promesses un petit peu populistes, de la politique électoraliste qui partout, évidemment, repose sur un peu de l'exagération, de l'hyperbole, dans les promesses qui ensuite rencontrent la réalité du gouvernement, du compromis, qui s'affrontent aux compétences, aux ressources réelles des administrations de l'État, etc. Et puis à la nécessité de négocier concrètement avec aussi les partenaires sociaux, les groupes d'intérêt, etc. Donc, il me semble qu'on est dans cette incertitude.
2: Une espèce d'entre-deux, encore. Voilà. Encore. Est-ce qu'on doit voir finalement l'arrivée au pouvoir, au retour au pouvoir, c'est pas une arrivée de Hanau, on va dire une deuxième arrivée au pouvoir, puisqu'il y a eu un intermède avec un autre gouvernement de coalition. Donc ce retour au pouvoir d'Hanau, du parti d'Andrej Babiš, avec le soutien donc du parti de Tomé Okamura, le SPD, et des automobilistes ou motoristes, on entend les deux versions. Est-ce qu'on doit voir ça comme une alternance classique, ou c'est quelque chose de plus profond, un changement plus profond en fait qui s'opère ici?
3: C'est une bonne question, et là encore, le cas tchèque n'est pas forcément très particulier ou très spécial. Dans les élections à venir slovaques, pour ne prendre que cet exemple du voisin le plus proche, là aussi on s'interroge sur la manière de savoir, sur la question de savoir si le fait qu'un parti de gouvernement, parce que Babiš, c'était dès le départ, dès la création de son mouvement, parti entreprise en fait, plutôt, dans les classifications de ce parti politique. Donc dès le départ, ce parti entreprise, Hanau, se positionnait comme plutôt centriste, on dit en sciences politiques technopopuliste, appelant à la fois à la raison ordinaire, et puis promettant finalement les bonnes solutions pragmatiques aux problèmes qui peuvent se poser. Donc dans quelle mesure le fait que ce type-là de partis de gouvernement, qui s'étaient toujours présentés comme des potentiels partis de gouvernement et non des partis anti-système et non des partis extrêmes, le fait que cela s'allie ou soit de plus en plus prêt à se rapprocher de partis eux, pour le coup, vraiment nés dans les marges de l'espace politique, dans les marges de l'espace partisan, et donc reposant sur à la fois des idées radicales, parfois anti-système, et aussi sur des personnalités qui ont des trajectoires clivantes, pour le dire par un euphémisme. Dans quelle mesure, là encore, c'est un choix pragmatique avec néanmoins donc Babiš ou Robert Fico aux prochaines échéances électorales en Slovaquie, où on pourrait même évoquer le cas français potentiellement à l'avenir. Mm-hmm. Dans quelle mesure ce sont les partis de gouvernement qui tiennent les rênes de la situation et demeurent quelque part sur des positions de conformité, disons, basique avec les principes d'état de droit et de démocratie. Et dans quelle mesure, peut-être même, non pas malgré eux, mais en s'imaginant en situation de contrôle, ils ne peuvent, en réalité, ils ne peuvent pas contrôler ce à quoi cela peut mener. S'allier, que ce soit dans une coalition explicite, ou que ce soit, enfin, comme dans le cas tchèque actuel, ou que ce soit sur des alliances un peu plus informelles. On peut imaginer, dans d'autres cas, des gouvernements minoritaires, mais qui s'appuient sur un soutien silencieux, tacite, d'un parti extrême au Parlement. Enfin, il y a différentes configurations possibles, mais dans quelle mesure ces rapprochements-là peuvent, en fait, dans quelle mesure leurs impacts, leurs conséquences peuvent réellement être contrôlés par quelque acteur politique que ce soit.
2: Mais d'ailleurs, ça participe de cette incertitude dont vous parliez tout à l'heure. C'est-à-dire, il y a cette incertitude, est-ce qu'ils vont appliquer grosso modo ce qu'ils ont clamé haut et fort pendant leur campagne, où c'est souvent une question de gros bras, etc., et à qui dira les choses les plus punchy, etc. Mais il y a aussi cette incertitude, est-ce que ce parti, on va dire majoritaire, ou ce mouvement majoritaire, plutôt de, quand même dans les, entre guillemets, dans les rails, et qui apparaît presque, en fait, comme vous dites, plus, en fait, plus classique par rapport à ces nouveaux partis issus de cette mouvance à la marge. C'est assez paradoxal, en fait, comme situation. Et d'ailleurs, c'est ce qui frappe, parce que vous parliez de cette question du pragmatisme, peut-être parler du côté de l'électorat aussi, c'est ce qui frappe un peu parfois les observateurs étrangers, parce qu'on associe souvent les Tchèques, justement, on va dire même l'électorat, hein, surtout, une forme de scepticisme ou un côté terre-à-terre, un côté très pragmatique. Et pourtant, ces discours populistes, anti-système, complotistes ont quand même rencontré une forme de succès, même s'ils ne sont pas majoritaires. Comment est-ce qu'on peut expliquer ce paradoxe? Et en tout cas, ils sont envoyés directement au gouvernement juste par cette alliance, en fait, pour former cette coalition.
3: Là, il est vrai que bon, les Tchèques ont une grande réputation de scepticisme, de pragmatisme, et donc on pourrait en effet voir un paradoxe dans le fait de voir que les théories de complot, les fausses informations se répandent tout aussi bien en Tchéquie qu'ailleurs, alors qu'on imagine, voilà, c'est cette société tchèque comme finalement sceptique face à l'autorité, se tenant à distance toujours d'un phénomène partisan, enfin de l'engagement, disons, dans une organisation ou pour un parti politique, engagement, disons, premier degré. Plus que, disons, les théories du complot elles-mêmes, ce que peuvent montrer les études sociologiques, c'est peut-être que cette adhésion à des acteurs politiques ou ce soutien pour des acteurs politiques qui apparaissent comme radicaux peut s'alimenter d'une désaffection, finalement, de certaines parties de la population par rapport à des institutions de l'État.

0: implicitement, c'est qu'ils attaquent ces institutions, ces autorités qui ne représentent pas les modes de vie et les intérêts de certaines parties de la population. On souligne, et pas uniquement en Tchéquie, mais depuis plusieurs décennies, combien les phénomènes de mondialisation et différentes facettes de la mondialisation et des nouvelles, disons, vagues et de nouvelles dimensions de la mondialisation accentuent les clivages dans les sociétés, accentuent les divergences entre ceux qui peuvent s'insérer, peuvent quelque part profiter des nouvelles opportunités que peut ouvrir la mondialisation, et puis d'autres qui se retrouvent effectivement relégués complètement.
1: Les oubliés de la mondialisation.
0: Voilà, donc ça c'est un clivage de fond, un petit peu structurel, sociologique. Et ensuite, bon, le clivage un peu urbain-ruraux.
1: Prague, le reste du pays.
0: Même si lui aussi, il est récupéré par les acteurs politiques. Ces fameuses attaques, bien sûr, contre Kaparska Kavarna, qui sont une construction politique le combat, un combat partisan. Mais sur le fond, le clivage urbain-ruraux est un clivage qui a été objectivé dans les sociétés occidentales et qui existe dans les sociétés post-communistes aussi.
1: Comme quoi, finalement, ces sociétés post-communistes, en tout cas pour la Tchéquie, ça les met finalement en plein dans le bain occidental. Enfin, finalement, ils ont rattrapé très vite, alors que on pouvait estimer qu'ils étaient à la traîne, mais non, ils ont rattrapé très vite ce retard-là.
0: Alors là, c'est effectivement, ce n'est pas quelque chose de spécifique à la Tchéquie. S'ajoutent à cela les villes et les régions qui ont beaucoup subi la désindustrialisation, le chômage et donc aussi les baisses de niveau de vie qui ont suivi. Donc là, certaines villes, donc tout cela, c'est pas nécessairement des ruraux ou des régions rurales, c'est des régions urbaines ou hybrides, mais qui ont subi des phénomènes de désindustrialisation et donc de perte en termes d'opportunités et de perspectives. Et là aussi, ça a des traductions en termes de électoraux qui ne sont pas si surprenantes que cela. Et c'est plutôt le contexte européen, voire au-delà, si on regarde les États-Unis, qui fait que s'ajoute à cela le fait que les acteurs politiques qui essayent, qui mobilisent avec succès ces parties de la population tiennent eux un discours et défendent un programme qui lui est de plus en plus critique de la démocratie libérale en tant que régime politique. Donc là, on voit voilà, les motoristes, SPD, arriver à un succès politique, aussi dans un contexte où les acteurs qui peuvent, avec succès, mobiliser ces parties de la population s'attaquent de plus en plus explicitement au type de régime politique qui avait, disons, une sorte sur lequel il y avait pendant quelques décennies, finalement, c'était pas si longtemps que ça, pendant quelques décennies, une forme de consensus, disons, un peu transpartisan.
1: Ça me fait penser à ça, en fait. Est-ce que le sentiment, est-ce que vous avez le sentiment, finalement, que l'héritage de 1989 s'est affaibli? Est-ce que les promesses, finalement, de la transition démocratique n'ont pas été tenues? Qu'est-ce qui s'est passé justement pendant ces trois décennies pour que les Tchèques rejoignent aussi vite la défiance et le scepticisme ambiant de l'Europe de l'Ouest?
0: Alors c'est un vaste sujet.
1: Très navré.
0: C'est un vaste sujet. Il me semble quand même qu'il y a des... Alors peut-être pas des promesses trahies, mais en tout cas des voix politiques, des voix en termes de ce que ça pourrait vouloir dire que la démocratie, qui n'ont peut-être effectivement pas été développées autant qu'on pouvait l'espérer, et que donc de fait, alors est-ce que c'était évitable, ça on pourrait faire des expériences de pensée, de l'histoire contrefactuelle, etc. Mais au début des années 90 et

0: l'histoire des années 90 est en partie quelque chose encore à faire. Aujourd'hui, ben, beaucoup d'historiens s'y mettent, hein, ça commence finalement à être une période historique.
1: Bien sûr.
0: Mais le début des années 90 est aussi une période d'espoir très pluriel et d'imaginaire de la démocratie qui couvre une palette assez large de ce que ça pourrait devenir que cette démocratie, en l'occurrence tchécoslovaque, et qui vont, disons, du socialisme réformé, démocratique, voilà, et jusqu'à la vision klaussienne d'un État minimal, libertaire, etc. Donc, une pluralité d'imaginaires de ce que ça voudrait dire vivre en liberté, avec plus de liberté, et pouvoir participer, avoir sa voix au chapitre, avec nécessairement, concrètement, seulement certaines voix qui se retrouvent institutionnalisées, certaines réformes économiques qui passent à la fin, avec des conséquences concrètes en termes de, à la fois, chômage d'un côté, concentration de capital de l'autre, du côté du secteur privé, ce qui était un des objectifs, évidemment, de la privatisation. Mais d'une certaine privatisation et peut-être dans ce qui donc n'était pas nécessairement évitable, parce qu'il faut bien à un moment que certaines voies soient institutionnalisées et que certaines politiques publiques soient adoptées, mais dans ce processus, peut-être, je dirais quand même, assez peu de place dans le débat public accordée à une mise en question ou à une mise en cause et une réflexion critique des conséquences finalement que certaines réformes, que certains changements pouvaient avoir. Donc une certaine, comme si pendant au moins les années 2000 et 2010, et quand même peut-être particulièrement fortement en Tchéquie, comme si on avait sanctuarisé un petit peu cette transition et cette transformation politique et économique, comme s'il fallait pas ouvrir le débat parce que ça serait trop, comme si ça pourrait être dangereux, mais au contraire ne pas l'ouvrir peut ensuite mener au fait que les individus dans leur trajectoire personnelle, professionnelle, connaissent bien ce que ça leur a fait, et cela se traduit à un moment dans l'espace public et dans l'espace politique, et ça se traduit pas nécessairement de manière favorable à la fin pour la démocratie libérale. Donc si je devais le résumer très brièvement, peut-être qu'il aurait été mieux de discuter de façon critique, ouverte, et de reconnaître comme légitime d'autres récits sur la transition, les années 90, pour couper l'herbe sous les pieds d'acteurs extrêmes, d'acteurs politiques extrêmes.
1: Ce que vous dites, c'est que le bilan des années 90, de cette transition qui a quand même été très particulière, n'a pas été fait, grosso modo. Il n'y a pas eu de réflexion, il n'y a pas eu de remise en question de certains dogmes. Et on le voit finalement, puisque d'une certaine façon, on a un retour de manivelle aujourd'hui. Vous parliez de Václav Klaus, donc évidemment l'artisan de cette privatisation post-communiste qui a été Premier ministre puis président. On a ce retour finalement de manivelle aujourd'hui avec des gens proches de son cercle idéologique qui sont au pouvoir aujourd'hui, notamment voilà au ministère des Affaires étrangères via le ministre Petr Matsenka. C'est en fait une suite d'une certaine manière de ce non-bilan fait sur les années 90.
0: Oui, on pourrait tout à fait le voir comme ça. C'est effectivement comme assez symptomatique du fait que, d'ailleurs, de part et d'autre, ce bilan n'a pas été fait, puisque donc bon, c'est le ministre Matsenka aujourd'hui, mais c'est aussi le parti ODS, qui lui non plus n'est pas revenu sur ses politiques des années, des décennies précédentes. Enfin, n'a jamais participé à un débat critique sur ce que pouvait être les réformes de Klaus, etc., n'a pas ouvertement géré son héritage Klaus, par
1: tout
0: exemple.
1: À fait. Hein. Tout à fait. Donc, et il faut rappeler qu'en effet, c'était lui le parti majoritaire dans la coalition précédente. Donc, il y a quand même des deux côtés en fait du spectre politique un bilan qui n'a pas été fait. Et qui a des conséquences aujourd'hui, quoi.
0: Oui, avec effectivement assez peu de remise en question, un peu des bases idéologiques de part et d'autre. Et on pourrait ajouter à cela, bon, les sociodémocrates qui sont dans une crise très très profonde.
1: Tout à fait.
0: Mais là aussi, il y a eu peut-être des initiatives, mais sur les marges du parti.
1: La Tchéquie n'est pas seule, évidemment. C'est pas un îlot au milieu de nulle part, puisqu'elle est intégrée alors dans l'Union européenne, dans l'OTAN, etc. Elle fait aussi partie de groupes plus restreints, type groupe de Visegrad que vous connaissez bien, sur lequel vous travaillez aussi. Ça a été longtemps présenté aussi comme une force politique plutôt importante en Europe centrale. Ça marchait plutôt bien jusqu'à ce que, en fait, il y ait de grosses divergences, on va dire idéologiques récentes entre les différents acteurs politiques. À commencer, en effet, puisqu'on parlait du précédent gouvernement Fiala, où il y a eu, on va dire, une des plus grosses, entre guillemets, crises, mais je pense qu'on peut appeler ça comme ça, renforcé par le fait que c'était entre la Tchéquie et la Slovaquie, qui ont une relation privilégiée, etc., et par le fait, par un clivage aussi sur la question du soutien à l'Ukraine, évidemment, qui n'était pas du tout le même en Hongrie, en Tchéquie, et en Tchéquie et en Slovaquie. Aujourd'hui, on se retrouve dans une situation totalement différente, puisque changement de régime, est-ce qu'on peut parler de changement de régime en Hongrie avec la fin de Viktor Orban, l'arrivée au pouvoir de Péter Madiar, et donc qui s'inscrit en faux avec ce qui est prôné à Bratislava, ce qui est prôné à Prague. Donc, recrise à l'intérieur du groupe de Visegrad, où on en est? Comment est-ce que vous voyez les choses à ce niveau-là? Est-ce que ça a encore un sens, finalement, ce groupe, aujourd'hui?
0: Alors, le groupe de Visegrad est un petit peu un drôle d'animal. Depuis sa création, hein, en 91, son avantage, donc la raison pour laquelle il a survécu depuis tout ce temps, est précisément le fait qu'il repose sur assez peu de choses. Qu'il soit une plateforme, pas du tout une organisation, pas de secrétariat, pas de base vraiment institutionnelle forte, une plateforme de rencontre, de concertation, et depuis l'adhésion à l'Union européenne, notamment plateforme de concertation des gouvernements en amont des sommets, des rencontres des ministres sur les en général, de concertation sur les différents dossiers où les quatre pays ou trois au moins peuvent avoir des intérêts communs. Le groupe de Visegrad n'a jamais vraiment, à ma connaissance, fonctionné comme vraiment une forte plateforme de création de positions communes à partir d'intérêts divergents. Donc c'est très différent d'organisations internationales ou disons des organisations, des institutions européennes où il peut arriver que des acteurs arrivent avec des positions divergentes et que par la nécessité ou par tout un ensemble de pratiques de coopération, de méthodes de coopération, ils arrivent à forger un résultat qu'ils vont tous signer. Ce n'est pas nécessairement le cas du groupe de Visegrad, où si les membres ne s'accordent pas sur un dossier, ils ne disent rien sur ce dossier, simplement. Ils ne vont pas prendre de position. Et donc, si les quatre ont des divergences politiques aussi fortes que pendant les années passées, le gouvernement polonais face au gouvernement hongrois sur l'Ukraine, par exemple, ou le précédent gouvernement tchèque, donc face à la Slovaquie, le gouvernement de Robert Fico, ils ne font rien, simplement. Alors cela ne veut pas nécessairement toujours dire qu'il ne se passe rien, parce que ce groupe a, depuis tout ce temps, quand même aussi permis, ou quelque part a concrétisé le fait qu'il s'agit là quand même de sociétés qui ont des trajectoires proches. Depuis des décennies de la deuxième moitié du XXe siècle. Et donc, où, à une échelle moins haute, disons, politiquement, il peut y avoir une facilité entre les administrations de plus facilement se passer un coup de fil sur tel dossier, se concerter, se consulter, sans que nécessairement cela apparaisse comme des prises de position communes visibles. Par ailleurs, il existe aussi un tout petit, une toute petite chose qui s'appelle le Fonds international de Visegrad, qui lui est à peu près la seule structure vraiment de ce groupe, et qui lui finance des petits projets de coopération culturelle, transfrontalière, des petits échanges d'étudiants, etc. Et qui lui roulait, tout le long de ces désaccords et de ces silences au niveau politique très très haut.
1: Juste pour terminer, il se trouve que vous êtes en voyage, en déplacement à Prague avec des élèves des Langzhou pour un voyage d'études autour de Václav Havel. À votre avis, si, comme ça, hypothétiquement, si Václav Havel revenait aujourd'hui observer la Tchéquie de 2026, qu'est-ce qui le surprendrait le plus, selon vous ?
0: Alors ça, c'est une question très très difficile. Je n'oserais pas me mettre dans la tête de Václav Havel. Mais ayant effectivement assisté avec nos étudiants, donc qui sont des étudiants de Tchèque, de l'INALCO et de Sorbonne Université, qui donc sont un petit groupe qui s'intéresse beaucoup, enfin de jeunes aujourd'hui d'une vingtaine d'années, qui s'intéressent beaucoup, qui sont assez intrigués en fait par cette personnalité de Havel, à la fois artiste, écrivain et puis président d'un coup. Peut-être que ce qui l'énerverait quand même serait cette facilité avec laquelle les gens remettent facilement dans les mains d'autres le pouvoir pour décider sur eux-mêmes et se délestent quelque part de leur part de responsabilité. Bon, ça c'est un peu cliché parce que donc c'était quand même une des choses que Havel soulignait le plus, la responsabilité à laquelle il réfléchissait le plus, cette responsabilité individuelle. Même en situation de contrainte, même en situation d'options très très limitées. Et ce fait de dire qu'il n'y a pas d'excuses absolues, même s'il existe des contraintes, même s'il existe des déceptions, des inconforts, des difficultés, qu'il n'y a pas à la fin d'absolution morale pour l'individu, quelles que soient les conditions. Peut-être quand même que cela l'énerverait de voir que même en situation de démocratie libérale, quand même, les individus, et pas que dans la société tchèque, laissent d'autres, plus des personnalités peu fiables par ailleurs, décider pour eux.
1: Merci Jana Vargovčíková. Merci beaucoup.
0: Merci à vous.
2: C'était la politologue Jana Vargovčíková sur Radio Prague International. C'est la fin de notre podcast Une demi-heure en Tchéquie. 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Naslyšenou.

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1: Bonjour et merci d'écouter Radio Prague International en français. Un peu plus de 6 mois après la formation du gouvernement de coalition d'Andrej Babiš, où en est la Tchéquie? 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
2: Yana Vargovčíková, bonjour.
3: Bonjour.
2: Vous êtes politologue, maîtresse de conférences en sciences politiques à l'INALCO, où vous vous intéressez aux politiques, les espaces, les sociétés de l'Europe centrale contemporaine. Et je voulais profiter de votre passage à Prague, justement, pour discuter un petit peu de la situation politique en Tchéquie aujourd'hui, en prenant un peu de recul, en n'étant pas juste essentiellement dans l'actualité brûlante, mais peut-être essayer d'avoir un regard un petit peu décentré et un petit peu, global. Quand vous regardez la Tchéquie aujourd'hui, ou peut-être la scène politique tchèque aujourd'hui, quel est le premier mot qui vous viendrait à l'esprit pour décrire la situation du pays, quelques mois après les élections législatives?
3: Incertitude, comme dans beaucoup d'autres situations post-électorales de ces années passées, il me semble qu'il y a encore en République tchèque actuellement des incertitudes sur la mesure dans laquelle la coalition qui donc a pu être constituée, a pu donc former une majorité parlementaire, mettra en œuvre littéralement ce que pouvaient déclarer les différents partis qui la composent dans les campagnes électorales, et dans quelle mesure il s'agissait. La question s'était posée déjà pour les précédents gouvernements Babiš, mais elle se pose avec plus de gravité aujourd'hui. Dans quelle mesure c'était des promesses un petit peu populistes, de la politique électoraliste qui partout, évidemment, repose sur un peu de l'exagération, de l'hyperbole, dans les promesses qui ensuite rencontrent la réalité du gouvernement, du compromis, qui s'affrontent aux compétences, aux ressources réelles des administrations de l'État, etc. Et puis à la nécessité de négocier concrètement avec aussi les partenaires sociaux, les groupes d'intérêt, etc. Donc, il me semble qu'on est dans cette incertitude.
2: Une espèce d'entre-deux, encore. Voilà. Est-ce qu'on doit voir finalement l'arrivée au pouvoir, au retour au pouvoir, c'est pas une arrivée de Anno, on va dire une deuxième arrivée au pouvoir, puisqu'il y a eu un intermède avec un autre gouvernement de coalition. Donc ce retour au pouvoir d'Anno, du parti d'Andrej Babiš, avec le soutien donc du parti de Tomé Okamura, le SPD, et des automobilistes ou motoristes, on entend les deux versions. Est-ce qu'on doit voir ça comme une alternance classique, ou c'est quelque chose de plus profond, un changement plus profond en fait qui s'opère ici?
3: C'est une bonne question, et là encore, le cas tchèque n'est pas forcément très particulier ou très spécial. Dans les élections à venir slovaques, pour ne prendre que cet exemple du voisin le plus proche, là aussi on s'interroge sur la manière de savoir, sur la question de savoir si le fait qu'un parti de gouvernement, parce que Babiš, c'était dès le départ, dès la création de son mouvement, parti entreprise en fait, plutôt, dans les classifications de ce parti politique. Donc dès le départ, ce parti entreprise, Anno, se positionnait comme plutôt centriste, on dit en sciences politiques technopopuliste, appelant à la fois à la raison ordinaire, et puis promettant finalement les bonnes solutions pragmatiques aux problèmes qui peuvent se poser. Donc dans quelle mesure le fait que ce type-là de partis de gouvernement, qui s'étaient toujours présentés comme des potentiels partis de gouvernement et non des partis anti-système et non des partis extrêmes, le fait que cela s'allie ou soit de plus en plus près à se rapprocher de partis, eux, pour le coup, vraiment nés dans les marges de l'espace politique, dans les marges de l'espace partisan, et donc reposant sur à la fois des idées radicales, parfois anti-système, et aussi sur des personnalités qui ont des trajectoires clivantes, pour le dire par un euphémisme. Dans quelle mesure, là encore, c'est un choix pragmatique avec néanmoins donc Babiš ou Robert Fico aux prochaines échéances électorales en Slovaquie, où on pourrait même évoquer le cas français potentiellement à l'avenir. Mm-hmm. Dans quelle mesure ce sont les partis de gouvernement qui tiennent les rênes de la situation et demeurent quelque part sur des positions de conformité, disons, basique avec les principes d'état de droit et de démocratie. Mmh. Et dans quelle mesure, peut-être même, non pas malgré eux, mais en s'imaginant en situation de contrôle, ils ne peuvent, en réalité, ils ne peuvent pas contrôler ce à quoi cela peut mener. Mmh. S'allier, que ce soit dans une coalition explicite ou que ce soit, enfin, comme dans le cas tchèque actuel, ou que ce soit sur des alliances un peu plus informelles. On peut imaginer dans d'autres cas des gouvernements minoritaires mais qui s'appuient sur un soutien silencieux, tacite, d'un parti extrême au Parlement. Enfin, il y a différentes configurations possibles, mais dans quelle mesure ces rapprochements-là peuvent, en fait, dans quelle mesure leurs impacts, leurs conséquences peuvent réellement être contrôlés par quelque acteur politique que ce soit.
2: Mmh. Mais d'ailleurs, ça participe de cette incertitude dont vous parliez tout à l'heure. C'est-à-dire, il y a cette incertitude, est-ce qu'ils vont appliquer grosso modo ce qu'ils ont clamé haut et fort pendant leur campagne, où c'est souvent une question de gros bras, etc., et à qui dira les choses les plus punchy, etc. Mais il y a aussi cette incertitude, est-ce que ce parti, on va dire majoritaire, ou ce mouvement majoritaire, plutôt de, quand même dans les, entre guillemets, dans les rails, et qui apparaît presque, en fait, comme vous dites, plus, en fait, oui, plus classique par rapport à ces nouveaux partis issus de cette mouvance à la marge. C'est assez paradoxal, en fait, comme situation. Et d'ailleurs, c'est ce qui frappe, parce que vous parliez de cette question du pragmatisme, peut-être parler du côté de l'électorat aussi, c'est ce qui frappe un peu parfois les observateurs étrangers, parce qu'on associe souvent les Tchèques, justement, on va dire même l'électorat, hein, surtout, une forme de scepticisme ou un côté terre-à-terre, un côté très pragmatique. Et pourtant, ces discours populistes, anti-système, complotistes, ont quand même rencontré une forme de succès, même s'ils ne sont pas majoritaires. Comment est-ce qu'on peut expliquer ce paradoxe? Et en tout cas, ils sont envoyés directement au gouvernement juste par cette alliance, en fait, pour former cette coalition.
3: Là, il est vrai que bon, les Tchèques ont une grande réputation de scepticisme, de pragmatisme, et donc on pourrait en effet voir un paradoxe dans le fait de voir que les théories de complot, les fausses informations se répandent tout aussi bien en Tchéquie qu'ailleurs, alors qu'on imagine, voilà, c'est cette société tchèque comme finalement sceptique face à l'autorité, se tenant à distance toujours d'un phénomène partisan, enfin de l'engagement, disons, dans une organisation ou pour un parti politique, engagement, disons, premier degré. Plus que, disons, les théories du complot elles-mêmes, ce que peuvent montrer les études sociologiques, c'est peut-être que cette adhésion à des acteurs politiques ou ce soutien pour des acteurs politiques qui apparaissent comme radicaux peut s'alimenter d'une désaffection, finalement, de certaines parties de la population par rapport à des institutions de l'État, qui les déçoivent ou qu'ils voient les représenter moins bien, ou en tout cas qui, dans leur perception des choses, ne les représentent pas, ne représentent pas suffisamment leurs intérêts. Et donc, ce sont ces acteurs radicaux qui vont régler leurs comptes, qui ont leur nom, peuvent promettre. Alors, ils peuvent le promettre en tenant des discours complètement extrêmes, déraillés, racistes, xénophobes, etc. Mais surtout, ce qu'ils font implicitement, c'est qu'ils attaquent ces institutions, ces autorités qui ne représentent pas les modes de vie et les intérêts de certaines parties de la population. On souligne, et pas uniquement en Tchéquie, mais depuis plusieurs décennies, combien les phénomènes de mondialisation et différentes facettes de la mondialisation et des nouvelles, disons, vagues et de nouvelles dimensions de la mondialisation accentuent les clivages dans les sociétés, accentuent les divergences entre ceux qui peuvent s'insérer, peuvent quelque part

0: Le clivage urbain-rural est un clivage qui a été objectivé dans les sociétés occidentales et qui existe dans les sociétés post-communistes aussi.
1: Comme quoi, finalement, ces sociétés post-communistes, en tout cas pour la Tchéquie, ça les met finalement en plein dans le bain occidental. Hein. Enfin, finalement, ils ont rattrapé très vite, alors que on pouvait estimer qu'ils étaient à la traîne, mais non, ils ont rattrapé très vite ce retard-là.
0: Alors là, c'est effectivement, ce n'est pas quelque chose de spécifique à la Tchéquie. S'ajoute à cela les villes et les régions qui ont beaucoup subi la désindustrialisation, le chômage et donc aussi les baisses de niveau de vie qui ont suivi. Donc là, certaines villes, donc tout cela, c'est pas nécessairement des ruraux ou des régions rurales, c'est des régions urbaines ou hybrides, mais qui ont subi des phénomènes de désindustrialisation et donc de perte en termes d'opportunités et de perspectives. Et là aussi, ça a des traductions en termes de électoraux qui ne sont pas si surprenantes que cela. Et c'est plutôt le contexte européen, voire au-delà, si on regarde les États-Unis, qui fait que s'ajoute à cela le fait que les acteurs politiques qui essayent, qui mobilisent avec succès ces parties de la population tiennent eux un discours et défendent un programme qui lui est de plus en plus critique de la démocratie libérale en tant que régime politique. Donc là, on voit voilà, les motoristes, SPD, arriver à un succès politique, aussi dans un contexte où les acteurs qui peuvent avec succès mobiliser ces parties de la population s'attaquent de plus en plus explicitement au type de régime politique qui avait, disons, une sorte sur lequel il y avait pendant quelques décennies, finalement, c'était pas si longtemps que ça,
1: pendant
0: quelques décennies, une forme de consensus, disons, un peu transpartisan.
1: Ça me fait penser à ça, en fait. Est-ce que est-ce que vous avez le sentiment, finalement, que l'héritage de 1989 s'est affaibli? Est-ce que les promesses, finalement, de la transition démocratique n'ont pas été tenues? Qu'est-ce qui s'est passé justement pendant ces trois décennies pour que les Tchèques rejoignent aussi vite la défiance et le scepticisme ambiant de l'Europe de l'Ouest?
0: Alors c'est un vaste sujet.
1: Très navré.
0: C'est un vaste sujet. Il me semble quand même qu'il y a des... Alors peut-être pas des promesses trahies, mais en tout cas des voix... politique, des voix en termes de ce que ça pourrait vouloir dire que la démocratie, qui n'ont peut-être effectivement pas été développées autant qu'on pouvait l'espérer, et que donc de fait, alors est-ce que c'était évitable, ça on pourrait faire des expériences de pensée, de l'histoire contrefactuelle, etc. Mais au début des années 90 l'histoire des années 90 est en partie quelque chose encore à faire. Aujourd'hui, enfin, beaucoup d'historiens s'y mettent, hein, ça commence finalement à être une période historique.
1: Bien sûr.
0: Mais le début des années 90 est aussi une période d'espoir très pluriel et d'imaginaire de la démocratie qui couvre une palette assez large de ce que ça pourrait devenir que cette démocratie, en l'occurrence tchécoslovaque, et qui vont, disons, du socialisme réformé, démocratique, voilà, et jusqu'à la vision klaussienne d'un État minimal, libertaire, etc. Donc, une pluralité d'imaginaires de ce que ça voudrait dire vivre en liberté, avec plus de liberté, et pouvoir participer, avoir sa voix au chapitre, avec nécessairement concrètement seulement certaines voies qui se retrouvent institutionnalisées, certaines réformes économiques qui passent à la fin. Mmh.

0: avec des conséquences concrètes en termes de à la fois chômage d'un côté, concentration de capital de l'autre, du côté du secteur privé, ce qui était un des objectifs évidemment de la privatisation, mais d'une certaine privatisation et peut-être dans ce qui donc n'était pas nécessairement évitable, parce qu'il faut bien à un moment que certaines voies soient institutionnalisées et que certaines politiques publiques soient adoptées, mais dans ce processus, peut-être, je dirais quand même, assez peu de place dans le débat public accordé à une mise en question ou à une mise en cause et une réflexion critique des conséquences finalement que certaines réformes, que certains changements pouvaient avoir. Donc une certaine, comme si pendant au moins les années 2000 et 2010, c'est quand même peut-être particulièrement fortement en Tchéquie, comme si on avait sanctuarisé un petit peu cette transition et cette transformation politique et économique, comme s'il fallait pas ouvrir le débat parce que ça serait trop, comme si ça pourrait être dangereux, mais au contraire ne pas l'ouvrir peut ensuite mener au fait que les individus dans leur trajectoire personnelle, professionnelle connaissent bien ce que ça leur a fait et cela se traduit à un moment dans l'espace public et dans l'espace politique et ça se traduit pas nécessairement de manière favorable à la fin pour la démocratie libérale. Donc si je devais le résumer très brièvement, peut-être qu'il aurait été mieux de discuter de façon critique, ouverte et de reconnaître comme légitime d'autres récits sur la transition, les années 90, pour couper l'herbe sous les pieds d'acteurs extrêmes, d'acteurs politiques extrêmes.
1: Ce que vous dites, c'est que le bilan des années 90, de cette transition qui a quand même été très particulière, n'a pas été fait, grosso modo. Il n'y a pas eu de réflexion, il n'y a pas eu de remise en question de certains dogmes. Et on le voit finalement, puisque d'une certaine façon, on a un retour de Manivelle aujourd'hui. Vous parliez de Václav Klaus, donc évidemment l'artisan de cette privatisation post-communiste qui a été Premier ministre puis président. On a ce retour finalement de Manivelle aujourd'hui avec des gens proches de son cercle idéologique qui sont au pouvoir aujourd'hui, notamment voilà au ministère des Affaires étrangères via le ministre Petr Matzinka. C'est en fait une suite d'une certaine manière de ce non-bilan fait sur les années 90.
0: Oui, on pourrait tout à fait le voir comme ça. C'est effectivement comme assez symptomatique du fait que, d'ailleurs, de part et d'autre, ce bilan n'a pas été fait, puisque donc, c'est le ministre Matzinka aujourd'hui, mais c'est aussi le parti ODS, qui lui non plus n'est pas revenu sur ses politiques des années, des décennies précédentes. Enfin, n'a jamais participé à un débat critique sur ce que pouvaient être les réformes de Klaus, etc. N'a pas ouvertement géré son héritage Klaus, par
1: tout
0: exemple.
1: À fait. Hein. Tout à fait. Et il faut rappeler qu'en effet, c'était lui le parti majoritaire dans la coalition précédente. Donc, il y a quand même des deux côtés en fait du spectre politique un bilan qui n'a pas été fait et qui a des conséquences aujourd'hui, quoi.
0: Oui, avec effectivement assez peu de remise en question, un peu des bases idéologiques de part et d'autre. Et on pourrait ajouter à cela les sociodémocrates qui sont dans une crise très très profonde.
1: Tout à fait.
0: Mais là aussi, il y a eu peut-être des initiatives, mais sur les marges du parti.
1: La Tchéquie n'est pas seule, évidemment. C'est pas un îlot au milieu de nulle part, puisqu'elle est intégrée alors dans l'Union européenne, dans l'OTAN, etc. Elle fait aussi partie de groupes plus restreints, type groupe de Visegrad que vous connaissez bien, sur lequel vous travaillez aussi. Ça a été longtemps présenté aussi comme une force politique plutôt importante en Europe centrale. Ça marchait plutôt bien jusqu'à ce que, en fait, il y ait de grosses divergences, on va dire idéologiques récentes entre les différents acteurs politiques. À commencer, en effet, puisqu'on parlait du précédent gouvernement Fiala, où il y a eu, on va dire, une des plus grosses, entre guillemets, crises, mais je pense qu'on peut appeler ça comme ça, et renforcée par le fait que c'était entre la Tchéquie et la Slovaquie, qui ont une relation privilégiée, etc., et par le fait, par un clivage aussi sur la question du soutien à l'Ukraine, évidemment, qui n'était pas du tout le même en Hongrie, en Tchéquie, et en Slovaquie. Aujourd'hui, on se retrouve dans une situation totalement différente, puisque changement de régime, est-ce qu'on peut parler de changement de régime en Hongrie avec la fin de Viktor Orban, l'arrivée au pouvoir de Péter Magyar, et donc qui s'inscrit en faux avec ce qui est prôné à Bratislava, ce qui est prôné à Prague. Donc, recrise à l'intérieur du groupe de Visegrad, où on en est? Comment est-ce que vous voyez les choses à ce niveau-là? Est-ce que ça a encore un sens, finalement, ce groupe, aujourd'hui?
2: Alors, le groupe de Visegrad est un petit peu un drôle d'animal. Depuis sa création, hein, en 91, et... son avantage, donc la raison pour laquelle il a survécu depuis tout ce temps, est précisément le fait qu'il finalement qu'il repose sur assez peu de choses, qu'il soit une plateforme, pas du tout une organisation, pas de secrétariat, pas de base vraiment institutionnelle forte, une plateforme de rencontre, de concertation, et depuis l'adhésion à l'Union européenne, notamment plateforme de concertation des gouvernements en amont des sommets, des rencontres des ministres sur la en général, de concertation sur les différents dossiers où les quatre pays, ou trois au moins, peuvent avoir des intérêts communs. Le groupe du Visegrad n'a jamais vraiment, à ma connaissance, fonctionné comme vraiment une forte plateforme de création de positions communes à partir d'intérêts divergents. Donc c'est très différent d'organisations internationales ou disons des organisations, des institutions européennes où il peut arriver que des acteurs arrivent avec des positions divergentes et que par nécessité ou par tout un ensemble de pratiques de coopération, de méthodes de coopération, ils arrivent à forger un résultat qu'ils vont tous signer. Ce n'est pas nécessairement le cas du groupe de Visegrad, où si les membres ne s'accordent pas sur un dossier, ils ne disent rien sur ce dossier, simplement. Ils ne vont pas prendre de position. Et donc, si les quatre ont des divergences politiques aussi fortes que pendant les années passées, le gouvernement polonais face au gouvernement hongrois sur l'Ukraine, par exemple, ou le précédent gouvernement tchèque, donc face à la Slovaquie, le gouvernement de Robert Fico, ils ne font rien, simplement. Alors, cela ne veut pas nécessairement toujours dire qu'il ne se passe rien, parce que ce groupe a, depuis tout ce temps, quand même aussi permis, ou quelque part a concrétisé le fait qu'il s'agit là quand même de sociétés qui ont des trajectoires proches, depuis des décennies de la deuxième moitié du XXe siècle, et donc où, à une échelle moins haute, disons, politiquement, il peut y avoir une facilité entre les administrations de plus facilement se passer un coup de fil sur tel dossier, se concerter, se consulter, sans que nécessairement cela apparaisse comme des prises de position communes visibles. Par ailleurs, il existe aussi un tout petit, une toute petite chose qui s'appelle le Fonds international de Visegrad, qui lui est à peu près la seule structure vraiment de ce groupe, et qui lui finance des petits projets de coopération culturelle, transfrontalière, des petits échanges d'étudiants, etc. Et qui lui roulait, tout le long de ces désaccords et de ces silences au niveau politique très très haut.
1: Juste pour terminer, il se trouve que vous êtes en voyage, en déplacement à Prague avec des élèves des Langzhou pour un voyage d'études autour de Václav Havel. À votre avis, si, comme ça, hypothétiquement, si Václav Havel revenait aujourd'hui observer la Tchéquie de 2026, qu'est-ce qui le surprendrait le plus, selon vous ?
2: Alors ça, c'est une question très très difficile. Je n'oserais pas me mettre dans la tête de Václav Havel. Mais ayant effectivement assisté avec nos étudiants, donc qui sont des étudiants de Tchèque, de l'INALCO et de Sorbonne Université, qui donc sont un petit groupe qui s'intéresse beaucoup, enfin, de jeunes aujourd'hui d'une vingtaine d'années, qui s'intéressent beaucoup, qui sont assez intrigués en fait par cette personnalité de Havel, à la fois artiste, écrivain et puis président d'un coup. Peut-être que ce qui l'énerverait quand même serait cette facilité avec laquelle les gens remettent facilement dans les mains d'autres le pouvoir pour décider sur eux-mêmes et se délestent quelque part de leur part de responsabilité. Bon, ça c'est un peu cliché parce que donc c'était quand même une des choses que Havel soulignait le plus, la responsabilité à laquelle il réfléchissait le plus, cette responsabilité individuelle. Même en situation de contrainte, même en situation d'options très très limitées. Et ce fait de dire qu'il n'y a pas d'excuse absolue, même s'il existe des contraintes, même s'il existe des déceptions, des inconforts, des difficultés, qu'il n'y a pas à la fin d'absolution morale pour l'individu, quelles que soient les conditions. Peut-être quand même que cela l'énerverait de voir que même en situation de démocratie libérale, quand même, les individus, et pas que dans la société tchèque, laissent d'autres, plus des personnalités peu fiables par ailleurs, décider pour eux.
1: Merci Yana Vargovčíková. Merci beaucoup.
2: Merci à vous.
3: C'était la politologue Yana Vargovčíková sur Radio Prague International. C'est la fin de notre podcast, une demi-heure en Tchéquie. 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Naslyšenou.

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1: Bonjour et merci d'écouter Radio Prague International en français. Un peu plus de 6 mois après la formation du gouvernement de coalition d'Andrej Babiš, où en est la Tchéquie? 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Elle est l'invitée d'Anna Kubišta dans notre podcast Une demi-heure en Tchéquie.
2: Yana Vargovčíková, bonjour.
3: Bonjour.
2: Vous êtes politologue, maîtresse de conférences en sciences politiques à l'INALCO, où vous vous intéressez aux politiques, les espaces, les sociétés de l'Europe centrale contemporaine. Et je voulais profiter de votre passage à Prague, justement, pour discuter un petit peu de la situation politique en Tchéquie aujourd'hui, en prenant un peu de recul, en n'étant pas juste essentiellement dans l'actualité brûlante, mais peut-être essayer d'avoir un regard un petit peu décentré et un petit peu, global. Quand vous regardez la Tchéquie aujourd'hui, ou peut-être la scène politique tchèque aujourd'hui, quel est le premier mot qui vous viendrait à l'esprit pour décrire la situation du pays, quelques mois après les élections législatives?
3: Incertitude, comme dans beaucoup d'autres situations post-électorales de ces années passées, il me semble qu'il y a encore en République tchèque actuellement des incertitudes sur la mesure dans laquelle la coalition qui donc a pu être constituée, a pu donc former une majorité parlementaire, mettra en œuvre littéralement ce que pouvaient déclarer les différents partis qui la composent dans les campagnes électorales, et dans quelle mesure il s'agissait. Bon, la question s'était posée déjà pour les précédents gouvernements Babiš, mais elle se pose avec plus de gravité aujourd'hui. Dans quelle mesure c'était des promesses un petit peu populistes, de la politique électoraliste qui partout, évidemment, repose sur un peu de l'exagération, de l'hyperbole, dont les promesses qui ensuite rencontrent la réalité du gouvernement, du compromis, qui s'affrontent aux compétences, aux ressources réelles des administrations de l'État, etc. Et puis à la nécessité de négocier concrètement avec aussi les partenaires sociaux, les groupes d'intérêt, etc. Donc, il me semble qu'on est dans cette incertitude.
2: Une espèce d'entre-deux, encore. Voilà. Encore. Est-ce qu'on doit voir finalement l'arrivée au pouvoir, au retour au pouvoir, c'est pas une arrivée de Anno, on va dire une deuxième arrivée au pouvoir, puisqu'il y a eu un intermède avec un autre gouvernement de coalition. Donc ce retour au pouvoir d'Anno, du parti d'Andrej Babiš, avec le soutien donc du parti de Tomio Okamura, le SPD, et des automobilistes ou motoristes, on entend les deux versions. Est-ce qu'on doit voir ça comme une alternance classique, ou c'est quelque chose de plus profond, un changement plus profond en fait qui s'opère ici?
3: C'est une bonne question, et là encore, le cas tchèque n'est pas forcément très particulier ou très spécial. Dans les élections à venir slovaques, pour ne prendre que cet exemple du voisin le plus proche, là aussi on s'interroge sur la manière de savoir, sur la question de savoir si le fait qu'un parti de gouvernement, parce que Babiš, c'était dès le départ, dès la création de son mouvement, parti entreprise en fait, plutôt, dans les classifications de ce parti politique. Donc, dès le départ, ce parti entreprise, Anno, se positionnait comme plutôt centriste, on dit en sciences politiques technopopuliste, appelant à la fois à la raison ordinaire, et puis promettant finalement les bonnes solutions pragmatiques aux problèmes qui peuvent se poser. Donc, dans quelle mesure le fait que ce type-là, de partis de gouvernement qui s'étaient toujours présentés comme des potentiels partis de gouvernement et non des partis anti-système et non des partis extrêmes, le fait que cela s'allie ou soit de plus en plus prêt à se rapprocher de partis eux, pour le coup, vraiment nés dans les marges de l'espace politique, dans les marges de l'espace partisan, et donc reposant sur à la fois des idées radicales, parfois anti-système, et aussi sur des personnalités qui ont des trajectoires clivantes, pour le dire par un euphémisme. Dans quelle mesure, là encore, c'est un choix pragmatique avec néanmoins donc Babiche ou Robert Fico aux prochaines échéances électorales en Slovaquie, où on pourrait même évoquer le cas français potentiellement à l'avenir. Mm-hmm. Dans quelle mesure se sent les partis de gouvernement qui tiennent les rênes de la situation et demeurent quelque part sur des positions de conformité, disons, basique avec les principes d'état de droit et de démocratie. Et dans quelle mesure, peut-être même, non pas malgré eux, mais en s'imaginant en situation de contrôle, ils ne peuvent, en réalité, ils ne peuvent pas contrôler ce à quoi cela peut mener. S'allier, que ce soit dans une coalition explicite ou que ce soit, enfin, comme dans le cas tchèque actuel, ou que ce soit sur des alliances un peu plus informelles. On peut imaginer dans d'autres cas des gouvernements minoritaires mais qui s'appuient sur un soutien silencieux, tacite, d'un parti extrême au Parlement. Enfin, il y a différentes configurations possibles, mais dans quelle mesure ces rapprochements-là peuvent, en fait, dans quelle mesure leurs impacts, leurs conséquences peuvent réellement être contrôlés par quelque acteur politique que ce soit.
2: Mais d'ailleurs, ça participe de cette incertitude dont vous parliez tout à l'heure. C'est-à-dire, il y a cette incertitude, est-ce qu'ils vont appliquer grosso modo ce qu'ils ont clamé haut et fort pendant leur campagne, où c'est souvent une question de gros bras, etc., et à qui dira les choses les plus punchy, etc. Mais il y a aussi cette incertitude, est-ce que ce parti, on va dire majoritaire, ou ce mouvement majoritaire, plutôt quand même dans les, entre guillemets, dans les rails, et qui apparaît presque, en fait, comme vous dites, plus, en fait, oui, plus classique par rapport à ces nouveaux partis issus de cette mouvance à la marge. C'est assez paradoxal, en fait, comme situation. Et d'ailleurs, c'est ce qui frappe, parce que vous parliez de cette question du pragmatisme, peut-être parler du côté de l'électorat aussi, c'est ce qui frappe un peu parfois les observateurs étrangers, parce qu'on associe souvent les Tchèques, justement, on va dire même l'électorat, hein, surtout, une forme de scepticisme ou un côté terre-à-terre, un côté très pragmatique. Et pourtant, ces discours populistes, anti-système, complotistes ont quand même rencontré une forme de succès, même s'ils ne sont pas majoritaires. Comment est-ce qu'on peut expliquer ce paradoxe? Et en tout cas, ils sont envoyés directement au gouvernement juste par cette alliance, en fait, pour former cette coalition.
3: Là, il est vrai que bon, les Tchèques ont une grande réputation de scepticisme, de pragmatisme, et donc on pourrait en effet voir un paradoxe dans le fait de voir que les théories de complot, les fausses informations se répandent tout aussi bien en Tchéquie qu'ailleurs, alors qu'on imagine, voilà, c'est cette société tchèque comme finalement sceptique face à l'autorité, se tenant à distance toujours d'un phénomène partisan, enfin de l'engagement, disons, dans une organisation ou pour un parti politique, engagement, disons, premier degré. Plus que, disons, les théories du complot elles-mêmes, ce que peuvent montrer les études sociologiques, c'est peut-être que cette adhésion à des acteurs politiques ou ce soutien pour des acteurs politiques qui apparaissent comme radicaux peut s'alimenter d'une désaffection, finalement, de certaines parties de la population par rapport à des institutions de l'État, qui les déçoivent ou qu'ils voient les représenter moins bien, ou en tout cas qui, dans leur perception des choses, ne les représentent pas, ne représentent pas suffisamment leurs intérêts. Et donc, ce sont ces acteurs radicaux qui vont régler leurs comptes, qui ont leur nom, peuvent promettre. Alors, ils peuvent le promettre en tenant des discours complètement extrêmes, déraillés, racistes, xénophobes, etc. Mais surtout, ce qu'ils font implicitement, c'est qu'ils attaquent ces institutions, ces autorités qui ne représentent pas les modes de vie et les intérêts de certaines parties de la population. On souligne, et pas uniquement en Tchéquie, mais depuis plusieurs décennies, combien les phénomènes de mondialisation et différentes facettes de la mondialisation et des nouvelles, disons, vagues et de nouvelles dimensions de la mondialisation accentuent les clivages dans les sociétés, accentuent les divergences entre ceux qui peuvent s'insérer, peuvent quelque part profiter des nouvelles opportunités que peut ouvrir la mondialisation, et puis d'autres qui se retrouvent effectivement relégués complètement.
2: Les oubliés de la mondialisation.
3: Voilà, donc ça c'est un clivage de fond, un petit peu structurel, sociologique. Et ensuite, bon, le clivage un peu urbain-ruraux.
2: Prague, le reste du pays.
3: Même si lui aussi, il est récupéré par les acteurs politiques. Donc ces fameuses attaques, bien sûr, contre Kaparska Kavarna, qui sont une construction politique le combat, un combat partisan. Mais sur le fond, le clivage urbain-ruraux est un clivage qui a été objectivé dans les sociétés occidentales et qui existe dans les sociétés post-communistes aussi.
2: Comme quoi, finalement, ces sociétés post-communistes, en tout cas pour la Tchéquie, ça les met finalement en plein dans le bain occidental. Enfin, finalement, ils ont rattrapé très vite, alors que on pouvait estimer qu'ils étaient à la traîne, mais non, ils ont rattrapé très vite ce retard-là.
3: Alors là, c'est effectivement, ce n'est pas quelque chose de spécifique à la Tchéquie. S'ajoutent à cela les villes et les régions qui ont beaucoup subi.

0: termes de électoraux qui ne sont pas si surprenantes que cela. Et c'est plutôt le contexte européen, voire au-delà, si on regarde les États-Unis, qui fait que s'ajoute à cela le fait que les acteurs politiques qui essayent, qui mobilisent avec succès ces parties de la population, tiennent, eux, un discours et défendent un programme qui, lui, est de plus en plus critique de la démocratie libérale en tant que régime politique. Donc là, on voit voilà, les motoristes, SPD, arriver à un succès politique, aussi dans un contexte où les acteurs qui peuvent avec succès mobiliser ces parties de la population s'attaquent de plus en plus explicitement au type de régime politique qui avait, disons, une sorte sur lequel il y avait pendant quelques décennies, finalement c'était pas si longtemps que ça, pendant quelques décennies, une forme de consensus, disons, un peu transpartisan.
1: Ça me fait penser à ça, en fait. Est-ce que le sentiment, est-ce que vous avez le sentiment finalement que l'héritage de 1989 s'est affaibli? Est-ce que les promesses finalement de la transition démocratique n'ont pas été tenues? Qu'est-ce qui s'est passé justement pendant ces trois décennies pour que les Tchèques rejoignent aussi vite la défiance et le scepticisme ambiant de l'Europe de l'Ouest?
0: Alors c'est un vaste sujet.
1: Très navré.
0: C'est un vaste sujet. Il me semble quand même qu'il y a des... Alors peut-être pas des promesses trahies, mais en tout cas des voix... politique, des voix en termes de ce que ça pourrait vouloir dire que la démocratie, qui n'ont peut-être effectivement pas été développées autant qu'on pouvait l'espérer, et que donc de fait, alors est-ce que c'était évitable, ça on pourrait faire des expériences de pensée, et de l'histoire contrefactuelle, etc. Mais au début des années 90 l'histoire des années 90 est en partie quelque chose encore à faire. Aujourd'hui, enfin, beaucoup d'historiens s'y mettent, hein, ça commence finalement à être une période historique.
1: Bien sûr.
0: Mais le début des années 90 est aussi une période d'espoir très pluriel et d'imaginaire de la démocratie qui couvrent une palette assez large de ce que ça pourrait devenir que cette démocratie, en l'occurrence tchécoslovaque, et qui vont, disons, du socialisme réformé, démocratique, et jusqu'à la vision klaussienne d'un État minimal, libertaire, etc. Donc, une pluralité d'imaginaires de ce que ça voudrait dire vivre en liberté, avec plus de liberté, et pouvoir participer, avoir sa voix au chapitre, avec nécessairement, concrètement, seulement certaines voix qui se retrouvent institutionnalisées, certaines réformes économiques qui passent à la fin, avec des conséquences concrètes en termes de à la fois chômage d'un côté, concentration de capital de l'autre, du côté du secteur privé, ce qui était un des objectifs évidemment de la privatisation. Mais d'une certaine privatisation, et peut-être dans ce qui donc n'était pas nécessairement évitable, parce qu'il faut bien à un moment que certaines voies soient institutionnalisées et que certaines politiques publiques soient adoptées, mais dans ce processus, peut-être, je dirais quand même, assez peu de place dans le débat public accordé à une mise en question ou à une mise en cause et une réflexion critique des conséquences finalement que certaines réformes, que certains changements pouvaient avoir. Donc une certaine, comme si pendant au moins les années 2000 et 2010, et quand même peut-être particulièrement fortement en Tchéquie, comme si on avait sanctuarisé un petit peu cette transition.

0: corruption et cette transformation politique et économique, comme s'il fallait pas ouvrir le débat parce que ça serait trop, comme si ça pourrait être dangereux, mais au contraire, ne pas l'ouvrir peut ensuite mener au fait que les individus, dans leur trajectoire personnelle, professionnelle, connaissent bien ce que ça leur a fait. Et cela se traduit à un moment dans l'espace public et dans l'espace politique. Et ça se traduit pas nécessairement de manière favorable à la fin pour la démocratie libérale. Donc, si je devais le résumer très brièvement, peut-être qu'il aurait été mieux de discuter de façon critique, ouverte, et de reconnaître comme légitime d'autres récits sur la transition, les années 90, pour couper l'herbe sous les pieds d'acteurs extrêmes, d'acteurs politiques extrêmes.
1: Ce que vous dites, c'est que le bilan des années 90, de cette transition qui a quand même été très particulière, n'a pas été fait, grosso modo. Il n'y a pas eu de réflexion, il n'y a pas eu de remise en question de certains dogmes. Et on le voit finalement, puisque d'une certaine façon, on a un retour de Manivelle aujourd'hui. Vous parliez de Václav Klaus, donc évidemment l'artisan de cette privatisation post-communiste qui a été Premier ministre puis président. On a ce retour finalement de Manivelle aujourd'hui avec des gens proches de son cercle idéologique qui sont au pouvoir aujourd'hui, notamment voilà au ministère des Affaires étrangères via le ministre Petr Matsenka. C'est en fait une suite, d'une certaine manière, de ce non-bilan fait sur les années 90.
0: Oui, on pourrait tout à fait le voir comme ça. C'est effectivement comme assez symptomatique du fait que, d'ailleurs, de part et d'autre, ce bilan n'a pas été fait, puisque donc c'est le ministre Matsenka aujourd'hui, mais c'est aussi le parti ODS qui lui non plus n'est pas revenu sur ses politiques des années, des décennies précédentes. Enfin, n'a jamais participé à un débat critique sur ce que pouvaient être les réformes de Klaus, etc. N'a pas ouvertement géré son héritage Klaus, par
1: tout
0: exemple.
1: À fait. Hein. Tout à fait. Et il faut rappeler qu'en effet, c'était lui le parti majoritaire dans la coalition précédente. Donc, il y a quand même des deux côtés en fait du spectre politique un bilan qui n'a pas été fait et qui a des conséquences aujourd'hui, quoi.
0: Oui, avec effectivement assez peu de remise en question, un peu des bases idéologiques de part et d'autre. Et on pourrait ajouter à cela les sociodémocrates qui sont dans une crise très très profonde.
1: Tout à fait.
0: Mais là aussi, il y a eu peut-être des initiatives, mais sur les marges du parti.
1: La Tchéquie n'est pas seule, évidemment. C'est pas un îlot au milieu de nulle part, puisqu'elle est intégrée alors dans l'Union européenne, dans l'OTAN, etc. Elle fait aussi partie de groupes plus restreints, type groupe de Visegrad que vous connaissez bien, sur lequel vous travaillez aussi. Ça a été longtemps présenté aussi comme une force politique plutôt importante en Europe centrale. Ça marchait plutôt bien jusqu'à ce que, en fait, il y ait de grosses divergences, on va dire idéologiques récentes entre les différents acteurs politiques. À commencer, en effet, puisqu'on parlait du précédent gouvernement Fiala, où il y a eu, on va dire, une des plus grosses, entre guillemets, crises, mais je pense qu'on peut appeler ça comme ça, renforcée par le fait que c'était entre la Tchéquie et la Slovaquie, qui ont une relation privilégiée, etc., et par le fait, par un clivage aussi sur la question du soutien à l'Ukraine, évidemment, qui n'était pas du tout le même en Hongrie, en Tchéquie et en Slovaquie. Aujourd'hui, on se retrouve dans une situation totalement différente, puisque changement de régime, est-ce qu'on peut parler de changement de régime en Hongrie avec la fin de Viktor Orban, l'arrivée au pouvoir de Péter Magyar, et donc qui s'inscrit en faux avec ce qui est prôné à Bratislava, ce qui est prôné à Prague. Donc, recrise à l'intérieur du groupe de Visegrad, où on en est? Comment est-ce que vous voyez les choses à ce niveau-là? Est-ce que ça a encore un sens, finalement, ce groupe, aujourd'hui?
0: Alors, le groupe de Visegrad est un petit peu un drôle d'animal. Depuis sa création, en 91, son avantage, donc la raison pour laquelle il a survécu depuis tout ce temps, est précisément le fait qu'il repose sur assez peu de choses. Qu'il soit une plateforme, pas du tout une organisation, pas de secrétariat, pas de base vraiment institutionnelle forte, une plateforme de rencontres, de concertation, et depuis l'adhésion à l'Union européenne, notamment plateforme de concertation des gouvernements en amont des sommets, des rencontres des ministres sur les et en général, de concertation sur les différents dossiers où les quatre pays, ou trois au moins, peuvent avoir des intérêts communs. Le groupe du Visegrad n'a jamais vraiment, à ma connaissance, fonctionné comme vraiment une forte plateforme de création de positions communes à partir d'intérêts divergents. Donc c'est très différent d'organisations internationales ou disons des institutions européennes où il peut arriver que des acteurs arrivent avec des positions divergentes et que par nécessité ou par tout un ensemble de pratiques de coopération, de méthodes de coopération, ils arrivent à forger un résultat qu'ils vont tous signer. Ce n'est pas nécessairement le cas du groupe de Visegrad, où si les membres ne s'accordent pas sur un dossier, ils ne disent rien sur ce dossier, simplement. Ils ne vont pas prendre de position. Et donc, si les quatre ont des divergences politiques aussi fortes que pendant les années passées, le gouvernement polonais face au gouvernement hongrois sur l'Ukraine, par exemple, ou le précédent gouvernement tchèque, donc face à la Slovaquie, le gouvernement de Robert Fico, ils ne font rien, simplement. Alors cela ne veut pas nécessairement toujours dire qu'il ne se passe rien, parce que ce groupe a, depuis tout ce temps, quand même aussi permis, ou quelque part a concrétisé le fait qu'il s'agit là quand même de sociétés qui ont des trajectoires proches, depuis des décennies de la deuxième moitié du XXe siècle, et donc où, à une échelle moins haute, disons, politiquement, il peut y avoir une facilité entre les administrations de plus facilement se passer un coup de fil sur tel dossier, se concerter, se consulter, sans que nécessairement cela apparaisse comme des prises de position communes visibles. Par ailleurs, il existe aussi un tout petit, une toute petite chose qui s'appelle le Fonds international de Visegrad, qui lui est à peu près la seule structure vraiment de ce groupe et qui lui finance des petits projets de coopération culturelle, transfrontalière, des petits échanges d'étudiants, etc. Et qui lui roulait, tout le long de ces désaccords et de ces silences au niveau politique très très haut.
1: Juste pour terminer, il se trouve que vous êtes en voyage, en déplacement à Prague avec des élèves des Langues pour un voyage d'études autour de Václav Havel. À votre avis, si, comme ça, hypothétiquement, si Václav Havel revenait aujourd'hui observer la Tchéquie de 2026, qu'est-ce qui le surprendrait le plus, selon vous?
0: Alors ça, c'est une question très très difficile. Je n'oserais pas me mettre dans la tête de Václav Havel. Mais ayant effectivement assisté avec nos étudiants, donc qui sont des étudiants de Tchèque, d'Olinalco et de Sorbonne Université, qui donc sont un petit groupe qui s'intéresse beaucoup, de jeunes aujourd'hui d'une vingtaine d'années, qui s'intéressent beaucoup, qui sont assez intrigués en fait par cette personnalité de Havel, à la fois artiste, écrivain et puis président d'un coup. Peut-être que ce qui l'énerverait quand même serait cette facilité avec laquelle les gens remettent facilement dans les mains d'autres le pouvoir pour décider sur eux-mêmes et se délestent quelque part de leur part de responsabilité. Bon, ça c'est un peu cliché, parce que donc c'était quand même une des choses que Havel soulignait le plus, la responsabilité à laquelle il réfléchissait le plus, cette responsabilité individuelle, même en situation de contrainte, même en situation d'options très très limitées. Et ce fait de dire qu'il n'y a pas d'excuses absolues, même s'il existe des contraintes, même s'il existe des déceptions, des inconforts, des difficultés, qu'il n'y a pas à la fin d'absolution morale pour l'individu, quelles que soient les conditions. Peut-être quand même que cela l'énerverait de voir que même en situation de démocratie libérale, quand même, les individus, et pas que dans la société tchèque, laissent d'autres, plus des personnalités peu fiables par ailleurs, décider pour eux.
1: Merci Yana Vargovčíková. Merci beaucoup.
0: Merci à vous.
2: C'était la politologue Yana Vargovčíková sur Radio Prague International. C'est la fin de notre podcast, une demi-heure en Tchéquie. 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À la prochaine. Naslyšenou.

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1: Bonjour et merci d'écouter Radio Prague International en français. Un peu plus de 6 mois après la formation du gouvernement de coalition d'Andrej Babiš, où en est la Tchéquie? Comment expliquer la perméabilité d'une partie de la population à des théories anti-système? La Tchéquie a-t-elle fait le bilan des années 90 qui ont suivi la chute du régime communiste? Toutes ces questions, mais bien d'autres encore, nous les avons abordées avec la politologue Jana Vargovčíková. Elle est l'invitée d'Anna Kubišta dans notre podcast Une demi-heure en Tchéquie.
2: Jana Vargovčíková, bonjour.
3: Bonjour.
2: Vous êtes politologue, maîtresse de conférences en sciences politiques à l'INALCO, où vous vous intéressez aux politiques, les espaces, les sociétés de l'Europe centrale contemporaine. Et je voulais profiter de votre passage à Prague, justement, pour discuter un petit peu de la situation politique en Tchéquie aujourd'hui, en prenant un peu de recul, en n'étant pas juste essentiellement dans l'actualité brûlante, mais peut-être essayer d'avoir un regard un petit peu décentré et un petit peu, global. Peut-être... Quand vous regardez la Tchéquie aujourd'hui, ou peut-être la scène politique tchèque aujourd'hui, quel est le premier mot qui vous viendrait à l'esprit pour décrire la situation du pays, quelques mois après les élections législatives ?
3: Incertitude, comme dans beaucoup d'autres situations post-électorales de ces années passées, il me semble qu'il y a encore en République tchèque actuellement des incertitudes sur la mesure dans laquelle la coalition qui donc a pu être constituée, a pu donc former une majorité parlementaire, mettra en œuvre littéralement ce que pouvaient déclarer les différents partis qui la composent dans les campagnes électorales, et dans quelle mesure il s'agissait. Bon, la question s'était posée déjà pour les précédents gouvernements Babiš, mais elle se pose avec plus de gravité aujourd'hui. Dans quelle mesure c'était des promesses un petit peu populistes, de la politique électoraliste qui partout, évidemment, repose sur un peu de l'exagération, de l'hyperbole, dans les promesses qui ensuite rencontrent la réalité du gouvernement, du compromis, qui s'affronte aux compétences, aux ressources réelles des administrations de l'État, etc., et puis à la nécessité de négocier concrètement avec aussi les partenaires sociaux, les groupes d'intérêt, etc. Donc, il me semble qu'on est dans cette incertitude.
2: Espèce d'entre-deux, encore. Voilà. Encore. Est-ce qu'on doit voir finalement l'arrivée au pouvoir, au retour au pouvoir, c'est pas une arrivée de Hanno, on va dire une deuxième arrivée au pouvoir, puisqu'il y a eu un intermède avec un autre gouvernement de coalition. Donc ce retour au pouvoir d'Hanno, du parti d'Andrej Babiš, avec le soutien donc du parti de Tomio Okamura, le SPD, et des automobilistes ou motoristes, on entend les deux versions. Est-ce qu'on doit voir ça comme une alternance classique, ou c'est quelque chose de plus profond, un changement plus profond en fait qui s'opère ici?
3: C'est une bonne question, et là encore, le cas tchèque n'est pas forcément très particulier ou très spécial. Dans les élections à venir slovaques, pour ne prendre que cet exemple du voisin le plus proche, là aussi on s'interroge sur la manière de savoir, enfin non, sur la question de savoir si le fait qu'un parti de gouvernement, parce que Babiš c'était dès le départ, dès la création de son parti-entreprise en fait, plutôt dans les classifications de ce parti politique. Donc, dès le départ, ce parti entreprise, Hanno, se positionnait comme plutôt centriste, on dit en sciences politiques technopopuliste, enfin appelant à la fois à la raison ordinaire, et puis promettant finalement les bonnes solutions pragmatiques aux problèmes qui peuvent se poser. Donc, dans quelle mesure le fait que ce type-là de partis de gouvernement qui s'étaient toujours présentés comme des potentiels partis de gouvernement et non des partis anti-système et non des partis extrêmes, le fait que cela s'allie ou soit de plus en plus prêt à se rapprocher de partis eux, pour le coup, vraiment nés dans les marges de l'espace politique, dans les marges de l'espace partisan, et donc reposant sur à la fois des idées radicales, parfois anti-système, et aussi sur des personnalités qui ont des trajectoires clivantes, pour le dire par un euphémisme. Dans quelle mesure, là encore, c'est un choix pragmatique avec néanmoins donc Babiš ou Robert Fico aux prochaines échéances électorales en Slovaquie, où on pourrait même évoquer le cas français potentiellement à l'avenir. Dans quelle mesure se sont les partis de gouvernement qui tiennent les rênes de la situation et demeurent quelque part sur des positions de conformité, disons, basique avec les principes d'état de droit et de démocratie. Et dans quelle mesure, peut-être même, non pas malgré eux, mais en s'imaginant en situation de contrôle, ils ne peuvent, en réalité, ils ne peuvent pas contrôler ce à quoi cela peut mener. S'allier, que ce soit dans une coalition explicite, ou que ce soit, enfin, comme dans le cas tchèque actuel, ou que ce soit sur des alliances un peu plus informelles. On peut imaginer, dans d'autres cas, des gouvernements minoritaires, mais qui s'appuient sur un soutien silencieux, tacite, d'un parti extrême au Parlement. Enfin, il y a différentes configurations possibles, mais dans quelle mesure ces rapprochements-là peuvent, en fait, dans quelle mesure leurs impacts, leurs conséquences peuvent réellement être contrôlés par quelque acteur politique que ce soit.
2: Mais d'ailleurs, ça participe de cette incertitude dont vous parliez tout à l'heure. C'est-à-dire, il y a cette incertitude, est-ce qu'ils vont appliquer grosso modo ce qu'ils ont clamé haut et fort pendant leur campagne, où c'est souvent une question de gros bras, etc., et à qui dira les choses les plus punchy, etc. Mais il y a aussi cette incertitude, est-ce que ce parti, on va dire majoritaire, ou ce mouvement majoritaire, plutôt quand même dans les, entre guillemets, dans les rails, et qui apparaît presque, en fait, comme vous dites, plus, en fait, oui, plus classique par rapport à ces nouveaux partis issus de cette mouvance à la marge. C'est assez paradoxal, en fait, comme situation. Et d'ailleurs, c'est ce qui frappe, parce que vous parliez de cette question du pragmatisme, peut-être parler du côté de l'électorat aussi, c'est ce qui frappe un peu parfois les observateurs étrangers, parce qu'on associe souvent les Tchèques à, justement, on va dire même l'électorat, hein, surtout, une forme de scepticisme ou un côté terre-à-terre, un côté très pragmatique. Et pourtant, ces discours populistes, anti-système, complotistes ont quand même rencontré une forme de succès, même s'ils ne sont pas majoritaires. Comment est-ce qu'on peut expliquer ce paradoxe? Et en tout cas, ils sont envoyés directement au gouvernement juste par cette alliance, en fait, pour former cette coalition.
3: Là, il est vrai que bon, les Tchèques ont une grande réputation de scepticisme, de pragmatisme, et donc on pourrait en effet voir un paradoxe dans le fait de voir que les théories de complot, les fausses informations se répandent tout aussi bien en Tchéquie qu'ailleurs, alors qu'on imagine, voilà, c'est cette société tchèque comme finalement sceptique face à l'autorité, se tenant à distance toujours d'un phénomène partisan, enfin de l'engagement, disons, dans une organisation ou pour un parti politique, engagement, disons, premier degré. Plus que, disons, les théories du complot elles-mêmes, ce que peuvent montrer les études sociologiques, c'est peut-être que cette adhésion à des acteurs politiques ou ce soutien pour des acteurs politiques qui apparaissent comme radicaux peut s'alimenter d'une désaffection, finalement, de certaines parties de la population par rapport à des institutions de l'État, qui les déçoivent ou qu'ils voient les représenter moins bien, ou en tout cas qui, dans leur perception des choses, ne les représentent pas, ne représentent pas suffisamment leurs intérêts. Et donc, ce sont ces acteurs radicaux qui vont régler leurs comptes, qui ont leur nom, peuvent promettre. Alors, ils peuvent le promettre en tenant des discours complètement extrêmes, déraillés, racistes, xénophobes, etc. Mais surtout, ce qu'ils font implicitement, c'est qu'ils attaquent ces institutions, ces autorités qui ne représentent pas les modes de vie et les intérêts de certaines parties de la population. On souligne, et pas uniquement en Tchéquie, mais depuis plusieurs décennies, combien les phénomènes de mondialisation et différentes facettes de la mondialisation et des nouvelles, disons, vagues et de nouvelles dimensions de la mondialisation accentuent les clivages dans les sociétés, accentuent les divergences entre ceux qui peuvent s'insérer, peuvent quelque part profiter des nouvelles opportunités que peut ouvrir la mondialisation, et puis d'autres qui se retrouvent effectivement relégués complètement.
2: Les oubliés de la mondialisation.
3: Voilà, donc ça c'est un clivage de fond, un petit peu structurel, sociologique. Et ensuite, bon, le clivage un peu urbain-ruraux.
2: Prague, le reste du pays.
3: Même si lui aussi, il est bon, il est récupéré par les acteurs politiques.
2: Ces
3: fameuses attaques, bien sûr, contre Kaparska Kavarna, qui sont une construction politique le combat, un combat partisan. Mais sur le fond, le clivage urbain-ruraux est un clivage qui a été objectivé dans les sociétés occidentales et qui existe dans les sociétés post-communistes aussi.
2: Comme quoi, finalement, ces sociétés post-communistes, en tout cas pour la Tchéquie, ça les met finalement en plein dans le bain occidental. Enfin, finalement, ils ont rattrapé très vite, alors que on pouvait estimer qu'ils étaient à la traîne, mais non, ils ont rattrapé très vite ce retard-là.
3: Alors là, c'est effectivement, ce n'est pas quelque chose de spécifique à la Tchéquie. S'ajoute à cela les villes et les régions qui ont beaucoup subi la désindustrialisation, le chômage et donc aussi les baisses de niveau de vie qui ont suivi. Donc là, certaines villes, donc tout cela, c'est pas nécessairement des ruraux ou des régions rurales, c'est des régions urbaines ou hybrides, mais qui ont subi des phénomènes de désindustrialisation et donc de perte en termes d'opportunités et de perspectives. Et là aussi, ça a des traductions en termes de électoraux qui ne sont pas si surprenantes que cela. Et c'est plutôt le contexte européen, voire au-delà, si on regarde les États-Unis, qui fait que s'ajoute à cela le fait que les acteurs politiques qui essayent, qui mobilisent avec succès ces parties de la population tiennent eux un discours et défendent un programme qui lui

0: C'est pas si longtemps que ça.
1: Non,
0: pendant quelques décennies, une forme de consensus, disons, un peu transpartisan.
1: Ça me fait penser à ça, en fait. Est-ce que le sentiment, est-ce que vous avez le sentiment finalement que l'héritage de 1989 s'est affaibli? Est-ce que les promesses finalement de la transition démocratique n'ont pas été tenues? Qu'est-ce qui s'est passé justement pendant ces trois décennies pour que les Tchèques rejoignent aussi vite la défiance et le scepticisme ambiant de l'Europe de l'Ouest?
0: Alors c'est un vaste sujet.
1: Très navré.
0: C'est un vaste sujet. Il me semble quand même qu'il y a des... Alors peut-être pas des promesses trahies, mais en tout cas des voix politiques, des voix en termes de ce que ça pourrait vouloir dire que la démocratie, qui n'ont peut-être effectivement pas été développées autant qu'on pouvait l'espérer, et que donc de fait, alors est-ce que c'était évitable, ça on pourrait faire des expériences de pensée, de l'histoire contrefactuelle, etc. Mais au début des années 90 l'histoire des années 90 est en partie quelque chose encore à faire. Aujourd'hui, ben, beaucoup d'historiens s'y mettent, hein, ça commence finalement à être une période historique.
1: Bien sûr.
0: Mais le début des années 90 est aussi une période d'espoir très pluriel et d'imaginaire de la démocratie qui couvre une palette assez large de ce que ça pourrait devenir que cette démocratie, en l'occurrence tchécoslovaque, et qui vont, disons, du socialisme réformé, démocratique, voilà, et jusqu'à la vision klaussienne d'un État minimal, libertaire, etc. Donc, une pluralité d'imaginaires de ce que ça voudrait dire vivre en liberté, avec plus de liberté, et pouvoir participer, avoir sa voix au chapitre, avec nécessairement, concrètement, seulement certaines voix qui se retrouvent institutionnalisées, certaines réformes économiques qui passent à la fin, avec des conséquences concrètes en termes de, à la fois, chômage d'un côté, concentration de capital de l'autre, du côté du secteur privé, ce qui était un des objectifs, évidemment, de la privatisation. Mais d'une certaine privatisation, et peut-être dans ce qui donc n'était pas nécessairement évitable, parce qu'il faut bien à un moment que certaines voies soient institutionnalisées et que certaines politiques publiques soient adoptées, mais dans ce processus, peut-être, je dirais quand même, assez peu de place dans le débat public accordé à une mise en question ou en mise en cause et une réflexion critique des conséquences finalement que certaines réformes, que certains changements pouvaient avoir. Donc une certaine, comme si pendant au moins les années 2000 et 2010, et quand même peut-être particulièrement fortement en Tchéquie, comme si on avait sanctuarisé un petit peu cette transition et cette transformation politique et économique, comme s'il fallait pas ouvrir le débat parce que ça serait trop, comme si ça pourrait être dangereux, mais au contraire ne pas l'ouvrir peut ensuite mener au fait que les individus dans leur trajectoire personnelle, professionnelle, connaissent bien ce que ça leur a fait, et cela se traduit à un moment dans l'espace public et dans l'espace politique, et ça se traduit pas nécessairement de manière favorable à la fin pour la démocratie libérale. Donc si je devais le résumer très brièvement, peut-être qu'il aurait été mieux de discuter de façon critique, ouverte, et de reconnaître comme légitime d'autres récits sur la transition, les années 90, pour couper l'herbe sous les pieds d'acteurs extrêmes, d'acteurs politiques extrêmes.
1: Ce que vous dites, c'est que le bilan des années 90, de cette transition qui a quand même été très particulière, n'a pas été fait.

0: grosso modo. Il n'y a pas eu de réflexion, il n'y a pas eu de remise en question de certains dogmes. Et on le voit finalement, puisque d'une certaine façon, on a un retour de Manivelle aujourd'hui. Vous parliez de Václav Klaus, donc évidemment l'artisan de cette privatisation post-communiste qui a été Premier ministre, puis président. On a ce retour finalement de Manivelle aujourd'hui avec des gens proches de son cercle idéologique qui sont au pouvoir aujourd'hui, notamment voilà au ministère des Affaires étrangères via le ministre Petr Matzinka. C'est en fait une suite, d'une certaine manière, de ce non-bilan fait sur les années 90.
1: Oui, on pourrait tout à fait le voir comme ça. C'est effectivement comme assez symptomatique du fait que, d'ailleurs, de part et d'autre, ce bilan n'a pas été fait, puisque donc bon, c'est le ministre Matzinka aujourd'hui, mais c'est aussi le parti ODS qui lui non plus n'est pas revenu sur ses politiques des années, des décennies précédentes. Enfin, n'a jamais participé à un débat critique sur ce que pouvaient être les réformes de Klaus, etc. N'a pas ouvertement géré son héritage Klaus, par
0: tout
1: exemple.
0: À fait. Hein. Tout à fait. Donc, et il faut rappeler qu'en effet, c'était lui le parti majoritaire dans la coalition précédente. Donc, il y a quand même des deux côtés en fait du spectre politique un bilan qui n'a pas été fait et qui a des conséquences aujourd'hui, quoi.
1: Oui, avec effectivement assez peu de remise en question, un peu des bases idéologiques de part et d'autre. Et on pourrait ajouter à cela bon, les sociodémocrates qui sont dans une crise très très profonde.
0: Tout à fait.
1: Mais là aussi, il y a eu peut-être des initiatives, mais sur les marges du parti.
0: La Tchéquie n'est pas seule, évidemment. C'est pas un îlot au milieu de nulle part, puisqu'elle est intégrée alors dans l'Union européenne, dans l'OTAN, etc. Elle fait aussi partie de groupes plus restreints, type groupe de Visegrad que vous connaissez bien, sur lequel vous travaillez aussi. Ça a été longtemps présenté aussi comme une force politique plutôt importante en Europe centrale. Ça marchait plutôt bien jusqu'à ce que, en fait, il y ait de grosses divergences, on va dire idéologiques récentes entre les différents acteurs politiques. À commencer, en effet, puisqu'on parlait du précédent gouvernement Fiala, où il y a eu, on va dire, une des plus grosses, entre guillemets, crises, mais je pense qu'on peut appeler ça comme ça, renforcé par le fait que c'était entre la Tchéquie et la Slovaquie, qui ont une relation privilégiée, etc., et par le fait, par un clivage aussi sur la question du soutien à l'Ukraine, évidemment, qui n'était pas du tout le même en Hongrie, en Tchéquie et en Slovaquie. Aujourd'hui, on se retrouve dans une situation totalement différente, puisque changement de régime, est-ce qu'on peut parler de changement de régime en Hongrie avec la fin de Viktor Orban, l'arrivée au pouvoir de Péter Magyar, et donc qui s'inscrit en faux avec ce qui est prôné à Bratislava, ce qui est prôné à Prague. Donc, recrise à l'intérieur du groupe de Visegrad, où on en est? Comment est-ce que vous voyez les choses à ce niveau-là? Est-ce que ça a encore un sens, finalement, ce groupe, aujourd'hui?
1: Alors, le groupe de Visegrad est un petit peu un drôle d'animal. Depuis sa création, hein, en 91, son avantage, donc la raison pour laquelle il a survécu depuis tout ce temps, est précisément le fait qu'il repose sur assez peu de choses. Qu'il soit une plateforme, pas du tout une organisation, pas de secrétariat, pas de base vraiment institutionnelle forte, une plateforme de rencontre, de concertation, et depuis l'adhésion à l'Union européenne, notamment plateforme de concertation des gouvernements en amont des sommets, des rencontres des ministres sur les en général, de concertation sur les différents dossiers où les quatre pays ou trois au moins peuvent avoir des intérêts communs. Le groupe du Visegrad n'a jamais vraiment, à ma connaissance, fonctionné comme vraiment une forte plateforme de création de positions communes à partir d'intérêts divergents. Donc c'est très différent d'organisations internationales ou disons des organisations, des institutions européennes où il peut arriver que des acteurs arrivent avec des positions divergentes et que par la nécessité ou par tout un ensemble de pratiques de coopération, de méthodes de coopération, ils arrivent à forger un résultat qu'ils vont tous signer. Ce n'est pas nécessairement le cas du groupe de Visegrad, où si les membres ne s'accordent pas sur un dossier, ils ne disent rien sur ce dossier simplement. Ils ne vont pas prendre de position. Et donc, si les quatre ont des divergences politiques aussi fortes que pendant les années passées, le gouvernement polonais face au gouvernement hongrois sur l'Ukraine, par exemple, ou le précédent gouvernement tchèque donc, face à la Slovaquie, le gouvernement de Robert Fico, eh bien, ils ne font rien, simplement. Alors cela ne veut pas nécessairement toujours dire qu'il ne se passe rien, parce que ce groupe a, depuis tout ce temps, quand même aussi permis, ou quelque part a concrétisé le fait qu'il s'agit là quand même de sociétés qui ont des trajectoires proches, depuis des décennies de la deuxième moitié du XXe siècle, et donc où à une échelle moins haute, disons politiquement, il peut y avoir une facilité entre les administrations de plus facilement se passer un coup de fil sur tel dossier, se concerter, se consulter, sans que nécessairement cela apparaisse comme des prises de position communes visibles. Par ailleurs, il existe aussi un tout petit, une toute petite chose qui s'appelle le Fonds international de Visegrad, qui lui est à peu près la seule structure vraiment de ce groupe, et qui lui finance des petits projets de coopération culturelle, transfrontalière, des petits échanges d'étudiants, etc. Et qui lui roulait, disons, tout le long de ces désaccords et de ces silences au niveau politique très très haut.
0: Juste pour terminer, il se trouve que vous êtes en voyage, en déplacement à Prague avec des élèves des Langues pour un voyage d'études autour de Václav Havel. À votre avis, si, comme ça, hypothétiquement, si Václav Havel revenait aujourd'hui observer la Tchéquie de 2026, qu'est-ce qui le surprendrait le plus, selon vous?
1: Alors ça, c'est une question très très difficile. Je n'oserais pas me mettre dans la tête de Václav Havel. Mais ayant effectivement assisté avec nos étudiants, donc qui sont des étudiants de Tchèque, de l'INALCO et de Sorbonne Université, qui donc sont un petit groupe qui s'intéresse beaucoup, enfin, de jeunes aujourd'hui d'une vingtaine d'années, qui s'intéressent beaucoup, qui sont assez intrigués en fait par cette personnalité de Havel, à la fois artiste, écrivain et puis président d'un coup. Peut-être que ce qui l'énerverait quand même serait cette facilité avec laquelle les gens remettent facilement dans les mains d'autres le pouvoir pour décider sur eux-mêmes et se délestent quelque part de leur part de responsabilité. Bon, ça c'est un peu cliché, parce que donc c'était quand même une des choses que Havel soulignait le plus, la responsabilité à laquelle il réfléchissait le plus, cette responsabilité individuelle, même en situation de contrainte, même en situation d'options très très limitées. Et ce fait de dire qu'il n'y a pas d'excuses absolues, même s'il existe des contraintes, même s'il existe des déceptions, des inconforts, des difficultés, qu'il n'y a pas à la fin d'absolution morale pour l'individu, quelles que soient les conditions. Peut-être quand même que cela l'énerverait de voir que même en situation de démocratie libérale, quand même, les individus, et pas que dans la société tchèque, laissent d'autres, plus des personnalités peu fiables par ailleurs, décider pour eux.
0: Merci Yana Vargovčíková. Merci beaucoup.
1: Merci à vous.
2: C'était la politologue Jana Vargovčíková sur Radio Prague International. C'est la fin de notre podcast Une demi-heure en Tchéquie. 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À la prochaine. Naslyšenou.

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1: Bonjour et merci d'écouter Radio Prague International en français. Un peu plus de 6 mois après la formation du gouvernement de coalition d'Andrej Babiš, où en est la Tchéquie? 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La Tchéquie a-t-elle fait le bilan des années 90 qui ont suivi la chute du régime communiste? Toutes ces questions, mais bien d'autres encore, nous les avons abordées avec la politologue Yana Vargov. Elle est l'invitée d'Anna Kubišta dans notre podcast Une demi-heure en Tchéquie.
2: Yana Vargovčíková, bonjour.
3: Bonjour.
2: Vous êtes politologue, maîtresse de conférences en sciences politiques à l'INALCO, où vous vous intéressez aux politiques, les espaces, les sociétés de l'Europe centrale contemporaine. Et je voulais profiter de votre passage à Prague, justement, pour discuter un petit peu de la situation politique en Tchéquie aujourd'hui, en prenant un peu de recul, en n'étant pas juste essentiellement dans l'actualité brûlante, mais peut-être essayer d'avoir un regard un petit peu décentré et un petit peu, global. Quand vous regardez la Tchéquie aujourd'hui, ou peut-être la scène politique tchèque aujourd'hui, quel est le premier mot qui vous viendrait à l'esprit pour décrire la situation du pays, quelques mois après les élections législatives?
3: Incertitude, comme dans beaucoup d'autres situations post-électorales de ces années passées, il me semble qu'il y a encore en République tchèque actuellement des incertitudes sur la mesure dans laquelle la coalition qui donc a pu être constituée, a pu donc former une majorité parlementaire, mettra en œuvre littéralement ce que pouvaient déclarer les différents partis qui la composent dans les campagnes électorales, et dans quelle mesure il s'agissait. Bon, la question s'était posée déjà pour les précédents gouvernements Babiš, mais elle se pose avec plus de gravité aujourd'hui. Dans quelle mesure c'était des promesses un petit peu populistes, de la politique électoraliste qui partout, évidemment, repose sur un peu de l'exagération, de l'hyperbole, dont les promesses qui ensuite rencontrent la réalité du gouvernement, du compromis, qui s'affrontent aux compétences, aux ressources réelles des administrations de l'État, etc. Et puis à la nécessité de négocier concrètement avec aussi les partenaires sociaux, les groupes d'intérêt, etc. Donc, il me semble qu'on est dans cette incertitude.
2: Espèce d'entre-deux, encore. Voilà. Encore. Est-ce qu'on doit voir finalement l'arrivée au pouvoir, au retour au pouvoir, c'est pas une arrivée de Anno, on va dire une deuxième arrivée au pouvoir, puisqu'il y a eu un intermède avec un autre gouvernement de coalition. Donc ce retour au pouvoir d'Anno, du parti d'Andrej Babiš, avec le soutien donc du parti de Tomio Okamura, le SPD, et des automobilistes ou motoristes, on entend les deux versions. Est-ce qu'on doit voir ça comme une alternance classique, ou c'est quelque chose de plus profond, un changement plus profond en fait qui s'opère ici?
3: C'est une bonne question, et là encore, le cas tchèque n'est pas forcément très particulier ou très spécial. Dans les élections à venir slovaques, pour ne prendre que cet exemple du voisin le plus proche, là aussi on s'interroge sur la manière de savoir, sur la question de savoir si le fait qu'un parti de gouvernement, parce que Babiš, c'était dès le départ, dès la création de son mouvement, parti entreprise en fait, plutôt, dans les classifications de ce parti politique. Donc, dès le départ, ce parti entreprise, Anno, se positionnait comme plutôt centriste, on dit en sciences politiques technopopuliste, appelant à la fois à la raison ordinaire, et puis promettant finalement les bonnes solutions pragmatiques aux problèmes qui peuvent se poser. Donc, dans quelle mesure le fait que ce type-là, de partis de gouvernement qui s'étaient toujours présentés comme des potentiels partis de gouvernement et non des partis anti-système et non des partis extrêmes, le fait que cela s'allie ou soit de plus en plus prêt à se rapprocher de partis eux, pour le coup, vraiment nés dans les marges de l'espace politique, dans les marges de l'espace partisan, et donc reposant sur à la fois des idées radicales, parfois anti-système, et aussi sur des personnalités qui ont des trajectoires clivantes, pour le dire, par un euphémisme. Dans quelle mesure, là encore, c'est un choix pragmatique avec néanmoins donc Babiche ou Robert Fico aux prochaines échéances électorales en Slovaquie, où on pourrait même évoquer le cas français potentiellement à l'avenir. Mm-hmm. Dans quelle mesure se sent les partis de gouvernement qui tiennent les rênes de la situation et demeurent quelque part sur des positions
2: classique.
3: De conformité, disons, basique avec les principes d'état de droit et de démocratie. Et dans quelle mesure, peut-être même, non pas malgré eux, mais en s'imaginant en situation de contrôle, ils ne peuvent, en réalité, ils ne peuvent pas contrôler ce à quoi cela peut mener. S'allier, que ce soit dans une coalition explicite ou que ce soit, enfin, comme dans le cas tchèque actuel, ou que ce soit sur des alliances un peu plus informelles. On peut imaginer, dans d'autres cas, des gouvernements minoritaires, mais qui s'appuient sur un soutien silencieux, tacite, d'un parti extrême au Parlement. Enfin, il y a différentes configurations possibles, mais dans quelle mesure ces rapprochements-là peuvent, en fait, dans quelle mesure leurs impacts, leurs conséquences peuvent réellement être contrôlés par quelque acteur politique que ce soit.
2: Mais d'ailleurs, ça participe de cette incertitude dont vous parliez tout à l'heure. C'est-à-dire, il y a cette incertitude, est-ce qu'ils vont appliquer grosso modo ce qu'ils ont clamé haut et fort pendant leur campagne, où c'est souvent une question de gros bras, etc., et à qui dira les choses les plus punchy, etc. Mais il y a aussi cette incertitude, est-ce que ce parti, on va dire majoritaire, ou ce mouvement majoritaire, plutôt quand même dans les, entre guillemets, dans les rails, et qui apparaît presque, en fait, comme vous dites, plus, en fait, oui, plus classique par rapport à ces nouveaux partis issus de cette mouvance à la marge. C'est assez paradoxal, en fait, comme situation. Et d'ailleurs, c'est ce qui frappe, parce que vous parliez de cette question du pragmatisme, peut-être parler du côté de l'électorat aussi, c'est ce qui frappe un peu parfois les observateurs étrangers, parce qu'on associe souvent les Tchèques, justement, on va dire même l'électorat, hein, surtout, une forme de scepticisme ou un côté terre-à-terre, un côté très pragmatique. Et pourtant, ces discours populistes, anti-système, complotistes ont quand même rencontré une forme de succès, même s'ils ne sont pas majoritaires. Comment est-ce qu'on peut expliquer ce paradoxe? Et en tout cas, ils sont envoyés directement au gouvernement juste par cette alliance, en fait, pour former cette coalition.
3: Là, il est vrai que bon, les Tchèques ont une grande réputation de scepticisme, de pragmatisme, et donc on pourrait en effet voir un paradoxe dans le fait de voir que les théories de complot, les fausses informations se répandent tout aussi bien en Tchéquie qu'ailleurs, alors qu'on imagine, voilà, c'est cette société tchèque comme finalement sceptique face à l'autorité, se tenant à distance toujours de d'un phénomène partisan, enfin de l'engagement, disons, dans une organisation ou pour un parti politique, engagement, disons, premier degré. Plus que, disons, les théories du complot elles-mêmes, ce que peuvent montrer les études sociologiques, c'est peut-être que cette adhésion à des acteurs politiques ou ce soutien pour des acteurs politiques qui apparaissent comme radicaux peut s'alimenter d'une désaffection, finalement, de certaines parties de la population par rapport à des institutions de l'État, qui les déçoivent ou qu'ils voient les représenter moins bien, ou en tout cas qui, dans leur perception des choses, ne les représentent pas, ne représentent pas suffisamment leurs intérêts. Et donc, ce sont ces acteurs radicaux qui vont régler leurs comptes, qui ont leur nom, peuvent promettre. Alors, ils peuvent le promettre en tenant des discours complètement extrêmes, déraillés, racistes, xénophobes, etc. Mais surtout, ce qu'ils font implicitement, c'est qu'ils attaquent ces institutions, ces autorités qui ne représentent pas les modes de vie et les intérêts de certaines parties de la population. On souligne, et pas uniquement en Tchéquie, mais depuis plusieurs décennies, combien les phénomènes de mondialisation et différentes facettes de la mondialisation et des nouvelles, disons, vagues et de nouvelles dimensions de la mondialisation accentuent les clivages dans les sociétés, accentuent les divergences entre ceux qui peuvent s'insérer, peuvent quelque part profiter des nouvelles opportunités que peut ouvrir la mondialisation, et puis d'autres qui se retrouvent effectivement relégués complètement.
2: Les oubliés de la mondialisation.
3: Voilà, donc ça c'est un clivage de fond, un petit peu structurel, sociologique. Et ensuite, bon, le clivage un peu urbain-ruraux.
2: Prague, le reste du pays.
3: Même si lui aussi, il est récupéré par les acteurs politiques.
2: Donc
3: ces fameuses attaques, bien sûr, contre Kaprska Kavarna, qui sont une construction politique le combat, un combat partisan. Mais sur le fond, le clivage urbain-ruraux est un clivage qui a été objectivé dans les sociétés occidentales et qui existe dans les sociétés post-communistes aussi.
2: Comme quoi, finalement, ces sociétés post-communistes, en tout cas pour la Tchéquie, ça les met finalement en plein dans le bain occidental. Enfin, finalement, ils ont rattrapé très vite, alors que on pouvait estimer qu'ils étaient à la traîne, mais non, ils ont rattrapé très vite ce retard-là.
3: Alors là, c'est effectivement, ce n'est pas quelque chose de spécifique à la Tchéquie. S'ajoutent à cela les villes et les régions qui ont beaucoup subi la désindustrialisation, le chômage et donc aussi des baisses de niveau de vie qui ont suivi. Donc là, certaines villes, donc tout cela, c'est pas nécessairement des ruraux ou des régions rurales, c'est des régions urbaines ou hybrides, mais qui ont subi des phénomènes de désindustrialisation et donc de perte en termes d'opportunités et de perspectives. Et là aussi, ça a des traductions en termes de électoraux qui ne sont pas si surprenantes que cela. Et c'est plutôt le contexte européen, voire au-delà, si on regarde les États-Unis, qui fait que s'ajoute à cela le fait que les acteurs politiques qui essayent, qui mobilisent avec succès ces parties de la population tiennent eux un discours et défendent un programme qui lui est de plus en plus critique de la démocratie libérale en tant que régime politique. Donc là, on voit voilà, les motoristes, SPD, arriver à un succès politique, aussi dans un contexte où les acteurs qui peuvent, avec succès, mobiliser ces parties de la population, s'attaquent de plus en plus explicitement vraiment au type de régime politique qui avait, disons, une sorte sur lequel il y avait pendant quelques décennies, finalement c'était pas si longtemps que ça, pendant quelques décennies, une forme de consensus, disons, un peu transpartisan.
2: Ça me fait penser à ça, en fait. Est-ce que le sentiment, est-ce que vous avez le sentiment finalement que l'héritage de 1989 s'est affaibli? Est-ce que les promesses finalement de la transition démocratique n'ont pas été tenues? Qu'est-ce qui s'est passé justement pendant ces trois décennies pour que les Tchèques rejoignent aussi vite la défiance et le scepticisme ambiant de l'Europe de l'Ouest?
3: Alors c'est un vaste sujet.
2: Très navré.
3: C'est un vaste sujet.

0: 90 l'histoire des années 90 est en partie quelque chose encore à faire. Aujourd'hui, enfin, beaucoup d'historiens s'y mettent, hein, ça commence finalement à être une période historique.
1: Bien sûr.
0: Mais le début des années 90 est aussi une période d'espoir très pluriel et d'imaginaire de la démocratie qui couvre une palette assez large de ce que ça pourrait devenir que cette démocratie, en l'occurrence tchécoslovaque, et qui vont, disons, du socialisme réformé, démocratique, voilà, et jusqu'à la vision klaussienne d'un État minimal, libertaire, etc. Donc, une pluralité d'imaginaires de ce que ça voudrait dire vivre en liberté, avec plus de liberté, et pouvoir participer, avoir sa voix au chapitre, avec nécessairement, concrètement, seulement certaines voix qui se retrouvent institutionnalisées, certaines réformes économiques qui passent à la fin, avec des conséquences concrètes en termes de, à la fois, chômage d'un côté, concentration de capital de l'autre, du côté du secteur privé, ce qui était un des objectifs, évidemment, de la privatisation. Mais d'une certaine privatisation, et peut-être dans ce qui donc n'était pas nécessairement évitable, parce qu'il faut bien à un moment que certaines voies soient institutionnalisées et que certaines politiques publiques soient adoptées, mais dans ce processus, peut-être, je dirais quand même, assez peu de place dans le débat public accordé à une mise en question ou à une mise en cause et une réflexion critique des conséquences finalement que certaines réformes, que certains changements pouvaient avoir. Donc une certaine, comme si pendant au moins les années 2000 et 2010, et quand même peut-être particulièrement fortement en Tchéquie, comme si on avait sanctuarisé un petit peu cette transition et cette transformation politique et économique, comme s'il fallait pas ouvrir le débat parce que ça serait trop, comme si ça pourrait être dangereux, mais au contraire ne pas l'ouvrir peut ensuite mener au fait que les individus dans leur trajectoire personnelle, professionnelle, connaissent bien ce que ça leur a fait, et cela se traduit à un moment dans l'espace public et dans l'espace politique, et ça se traduit pas nécessairement de manière favorable à la fin pour la démocratie libérale. Donc si je devais le résumer très brièvement, peut-être qu'il aurait été mieux de discuter de façon critique, ouverte, et de reconnaître comme légitime d'autres récits sur la transition, les années 90, pour couper l'herbe sous les pieds d'acteurs extrêmes, d'acteurs politiques extrêmes.
1: Ce que vous dites, c'est que le bilan des années 90, de cette transition qui a quand même été très particulière, n'a pas été fait, grosso modo. Il n'y a pas eu de réflexion, il n'y a pas eu de remise en question de certains dogmes. Et on le voit finalement, puisque d'une certaine façon, on a un retour de manivelle aujourd'hui. Vous parliez de Václav Klaus, donc évidemment l'artisan de cette privatisation post-communiste, qui a été Premier ministre puis président. On a ce retour finalement de manivelle aujourd'hui avec des gens proches de son cercle idéologique qui sont au pouvoir aujourd'hui, notamment voilà au ministère des Affaires étrangères via le ministre Petr Matsenka. C'est en fait une suite, d'une certaine manière, de ce non-bilan fait sur les années 90.
0: Oui, on pourrait tout à fait le voir comme ça. C'est effectivement comme assez symptomatique du fait que, d'ailleurs, de part et d'autre, ce bilan n'a pas été fait, puisque donc, c'est le ministre Matsenka aujourd'hui, mais c'est aussi le parti ODS, qui lui non plus n'est pas revenu sur ses politiques des années, des décennies précédentes. Enfin, n'a jamais participé à un débat critique sur ce que pouvait être

0: les réformes de Klaus, etc., n'a pas ouvertement géré son héritage Klaus, par
1: tout
0: exemple.
1: À fait. Hein. Tout à fait. Donc, et il faut rappeler qu'en effet, c'était lui le parti majoritaire dans la coalition précédente. Donc, il y a quand même des deux côtés en fait, du spectre politique, un bilan qui n'a pas été fait et qui a des conséquences aujourd'hui, quoi.
0: Oui, avec effectivement assez peu de remise en question, un peu des bases idéologiques de part et d'autre. Et on pourrait ajouter à cela bon, les sociodémocrates qui sont dans une crise très très profonde.
1: Tout à fait.
0: Mais là aussi, il y a eu peut-être des initiatives, mais sur les marges du parti.
1: La Tchéquie n'est pas seule, évidemment. C'est pas un îlot au milieu de nulle part, puisqu'elle est intégrée alors dans l'Union européenne, dans l'OTAN, etc. Elle fait aussi partie de groupes plus restreints, type groupe de Visegrad que vous connaissez bien, sur lequel vous travaillez aussi. Ça a été longtemps présenté aussi comme une force politique plutôt importante en Europe centrale. Ça marchait plutôt bien jusqu'à ce que, en fait, il y ait de grosses divergences, on va dire idéologiques récentes entre les différents acteurs politiques. À commencer, en effet, puisqu'on parlait du précédent gouvernement Fiala, où il y a eu, on va dire, une des plus grosses, entre guillemets, crises, mais je pense qu'on peut appeler ça comme ça, renforcée par le fait que c'était entre la Tchéquie et la Slovaquie, qui ont une relation privilégiée, etc., et par le fait, par un clivage aussi sur la question du soutien à l'Ukraine, évidemment, qui n'était pas du tout le même en Hongrie, en Tchéquie, et en Slovaquie. Aujourd'hui, on se retrouve dans une situation totalement différente, puisque changement de régime, est-ce qu'on peut parler de changement de régime en Hongrie avec la fin de Viktor Orban, l'arrivée au pouvoir de Péter Magyar, et donc qui s'inscrit en faux avec ce qui est prôné à Bratislava, ce qui est prôné à Prague. Donc, recrise à l'intérieur du groupe de Visegrad, où on en est? Comment est-ce que vous voyez les choses à ce niveau-là? Est-ce que ça a encore un sens, finalement, ce groupe, aujourd'hui?
0: Alors, le groupe de Visegrad est un petit peu un drôle d'animal. Depuis sa création, hein, en 91, et son avantage, donc la raison pour laquelle il a survécu depuis tout ce temps, est précisément le fait qu'il repose sur assez peu de choses. Qu'il soit une plateforme, pas du tout une organisation, pas de secrétariat, pas de base vraiment institutionnelle forte, une plateforme de rencontre, de concertation, et depuis l'adhésion à l'Union européenne, notamment plateforme de concertation des gouvernements en amont des sommets, des rencontres des ministres sur les en général, de concertation sur les différents dossiers où les quatre pays ou trois au moins peuvent avoir des intérêts communs. Le groupe de Visegrad n'a jamais vraiment, à ma connaissance, fonctionné comme vraiment une forte plateforme de création de positions communes à partir d'intérêts divergents. Donc c'est très différent d'organisations internationales ou disons des organisations, des institutions européennes où il peut arriver que des acteurs arrivent avec des positions divergentes et que par la nécessité ou par tout un ensemble de pratiques de coopération, de méthodes de coopération, ils arrivent à forger un résultat qu'ils vont tous signer. Ce n'est pas nécessairement le cas du groupe de Visegrad, où si les membres ne s'accordent pas sur un dossier, ils ne disent rien sur ce dossier, simplement. Ils ne vont pas prendre de position. Et donc, si les quatre ont des divergences politiques aussi fortes que pendant les années passées, le gouvernement polonais face au gouvernement hongrois sur l'Ukraine, par exemple, ou le précédent gouvernement tchèque, donc face à la Slovaquie, le gouvernement de Robert Fico, ils ne font rien, simplement. Alors cela ne veut pas nécessairement toujours dire qu'il ne se passe rien, parce que ce groupe a, depuis tout ce temps, quand même aussi permis, ou quelque part a concrétisé le fait qu'il s'agit là quand même de sociétés qui ont des trajectoires proches depuis des décennies de la deuxième moitié du XXe siècle, et donc où à une échelle moins haute, disons politiquement, il peut y avoir une facilité entre les administrations de plus facilement se passer un coup de fil sur tel dossier, se concerter, se consulter, sans que nécessairement cela apparaisse comme des prises de position communes visibles. Par ailleurs, il existe aussi un tout petit, une toute petite chose qui s'appelle le Fonds international de Visegrad, qui lui est à peu près la seule structure vraiment de ce groupe et qui lui finance des petits projets de coopération culturelle, transfrontalière, des petits échanges d'étudiants, etc. Et qui lui roulait, tout le long de ces désaccords et de ces silences au niveau politique très très haut.
1: Juste pour terminer, il se trouve que vous êtes en voyage, en déplacement à Prague avec des élèves des Langso pour un voyage d'études autour de Václav Havel. À votre avis, si, comme ça, hypothétiquement, si Václav Havel revenait aujourd'hui observer la Tchéquie de 2026, qu'est-ce qui le surprendrait le plus, selon vous ?
0: Alors ça, c'est une question très très difficile. Je n'oserais pas me mettre dans la tête de Václav Havel. Mais ayant effectivement assisté avec nos étudiants, donc qui sont des étudiants de Tchèque, de l'INALCO et de Sorbonne Université, qui donc sont un petit groupe qui s'intéresse beaucoup, enfin, de jeunes aujourd'hui d'une vingtaine d'années, qui s'intéressent beaucoup, qui sont assez intrigués en fait par cette personnalité de Havel, à la fois artiste, écrivain et puis président d'un coup. Peut-être que ce qui l'énerverait quand même serait cette facilité avec laquelle les gens remettent facilement dans les mains d'autres le pouvoir pour décider sur eux-mêmes et se délestent quelque part de leur part de responsabilité. Bon, ça c'est un peu cliché parce que donc c'était quand même une des choses que Havel soulignait le plus, la responsabilité à laquelle il réfléchissait le plus, cette responsabilité individuelle, même en situation de contrainte, même en situation d'options très très limitées. Et ce fait de dire qu'il n'y a pas d'excuses absolues, même s'il existe des contraintes, même s'il existe des déceptions, des inconforts, des difficultés, qu'il n'y a pas à la fin d'absolution morale pour l'individu, quelles que soient les conditions. Peut-être quand même que cela l'énerverait de voir que même en situation de démocratie libérale, quand même, les individus et pas que dans la société tchèque, laissent d'autres, plus des personnalités peu fiables par ailleurs, décider pour eux.
1: Merci Jana Vargovčíková. Merci beaucoup.
0: Merci à vous.
2: C'était la politologue Jana Vargovčíková sur Radio Prague International. C'est la fin de notre podcast, une demi-heure en Tchéquie. L'actualité tchèque en français, ça continue sur notre site français.radio.cz, sur Facebook, Blue Sky et le réseau X. Merci de votre fidélité. À la prochaine. Naslyšenou.